0: Something Like a Star, extrait de l'album Where the Land Meets the Sky du Canadien Stéphane Hummel alias Subtractive Laid. Il est de Vancouver, sixième album qui est sorti au mois de février qui s'intitule Life at the End of the World. Il avait commencé en 2005 avec un album qui s'intitule Giving Up the Ghost.
1: Sir.

0: un poème?
1: Oui.
0: Aucun. Alors dis-moi si tu connais un poème, papa.
1: Moi, je connais pas de poème.
2: Si c'était un poème, moi, je...

Tout d'abord, Laura Gibson et Ethan Rose avec Sun. La première est une chanteuse folk. Le second est un musicien de musique électronique qui retraite surtout les vieux instruments. Ethan Rose, donc, tous deux originaires de Portland dans l'Oregon, aux États-Unis d'Amérique. Juste à l'instant, c'était les travaux de Margarida Gouya, enfin un extrait en tout cas. D'origine portugaise, cet artiste qui sera présente le 29 mai au Théâtre Garonne à partir de 21h pour la soirée Poetrix en compagnie de Jacques Sivan, Cédric Pigot, Christophe Stizinski, Mathieu Goudot et Jean-François Pauvros. Soirée donc extrait du festival Le son des poètes pour In Extremis numéro 6, ça sera au Théâtre Garonne. On consacrera une émission spéciale la semaine prochaine à ce festival et plus particulièrement à cette soirée, puisque c'était une soirée coproduite Théâtre Garonne, Catinabis.

Ethan Rose on Wheels Rotating, et juste auparavant c'était Near the Parentheses, Not Here, Not Tonight sur le label N5MD.

J'ai commencé à faire de la musique seule ces jours-ci. J'ai aussi, avec un garçon dans un duo nommé Chocobox, j'en fais aussi. Je suis également illustratrice et je suis japonaise et je vis à Londres depuis 3 ans et demi. La bio de Naomu, c'était des Dream 2, sorti sur le net label Nowaki. Juste auparavant, c'était Vert, extrait de l'album sorti en 2001 sur Sonic, Nine Tips of Ambiguity. Le titre, bah oui, tout de suite, Last Night from a Bus, I Saw.

rêvé de... Voilà, il y avait un avion dans une plantation d'arbres. Et parfois, c'était des arbres fruitiers avec plein de personnages inconnus. L'avion, c'est genre un peu un avion, genre Saint-Exupéry, un truc avec double aile. Et puis les barres et tout ça, un vieux coucou quoi, un truc avec lequel on fait des loopings. Et puis il y a des... Voilà, je suis avec des gens, on échange des paroles sur la technique, l'avion, la mécanique, tout ça. Il y a mes parents, on parle d'organisation, de comment... Il y a une vidange à faire. Alors du coup l'avion il se transforme un peu en machine à laver. On a plus ou moins le droit de s'en servir, parce que c'est la guerre au loin, on est en résistance en fait, il y a un problème de territoire. Et donc l'essentiel de mon rêve, c'est la gestion des plannings, les disponibilités de l'avion, il y a des problèmes récurrents, on ne peut pas l'obtenir. Il y a beaucoup d'hommes dans ce rêve, il y a pratiquement pas de femmes. Moi, je suis là, je suis plutôt en train de regarder ce qui se passe. Les autres, je les connais pas, à part mes parents et une ex-amoureuse. Alors, il y a un câble à dérouler à un moment donné. Il faut régler des problèmes techniques encore. C'est un énorme câble, donc on se balade dans les allées des arbres et... Et voilà, on essaye de décoller, mais on n'y arrive pas. En plus, il y a des gens qui disent qu'on n'a pas le droit. Voilà. Je me retrouve à moitié dans un truc comme la guerre de 14. Et puis là, mon rêve, il change complètement. Dans mon rêve, il y a Brigitte Bardot, qui est très pauvre, avec sa mère. Il y a Brigitte Bardot, je dois aller me doucher dans... Il y a Brigitte Bardot, je dois aller me doucher dans

vie bah, des chasseurs. Et donc, il faut que j'échappe à tout ce monde-là. Le village est fermé, c'est genre un dimanche de fête. Tu peux pas sortir, t'es coincé dans le village. Ils me posent tous des questions. Ils me disent nous ceci, nous on fait ça. Oh, ils essayent de me coincer. Ils sont c'est comme des chasseurs, quoi. Ils sont à l'affût. Puis voilà. Après, je m'échappe et je suis perdu, mais je suis libre. Voilà, ça se termine comme ça. Je me réveille après.

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0: Nouveau rendez-vous avec les enfants de l'école de Cahus. Ils nous parlent de leur expérience lors de la classe de neige dans les Pyrénées-Orientales.
1: Salut.
2: Bonjour.
1: Bonjour.
3: Bonjour.
4: Trop vite.
5: Mettez-vous pour finir, je veux bien glisser.
4: Un ou deux ou trois, les uns derrière les autres.
6: Il y en a qui peuvent aller.
4: Un, deux, trois. Là où il y a Chaban, un, deux, trois en ligne.
6: Voilà.
4: Luciano, tu vas passer derrière, tu vas être toujours devant. Toi, c'est pareil.
7: On va la faire, on est en raquette, en essayant de ne pas tomber.
6: Même moi, il finit souvent comme ça.
7: Il y a une belle descente. Ah oui, elle est bien pentrée.
8: Peur.
6: Et c'est pas la peine d'y aller en courant, vous y allez tranquillement, ça va descendre tout seul. Là pour le moment, elle est en mode, je me sors de la neige.
4: On attend. Léo, pareil.
6: Personne ne passe entre
4: mais
6: moi
4: lui,
6: et
4: elle est partie.
6: Là, c'est de ce côté.
4: Non mais regarde, de ce côté. Guilhem, je les connais. Hugo, Léo, ils écoutent rien. Tu crois qu'ils vont écouter, ils vont pas écouter. Non, tu pars contre lui, tu partiras après.
6: Ceux qui sont prêts, tout droit, c'est pas la peine d'y aller à fond. Vous marchez, il faut essayer de rester debout le plus longtemps possible. Allez, c'est parti.
4: Allez,
6: on y va. Et là, il y en a qui peuvent attaquer la descente. Ouais.
1: Dans la neige, Julie, va dans la neige, dans la poudreuse, Julie.
4: Allez.
1: Dans la poudreuse.
6: Allez, l'idée, c'est de rester debout, pas de démarrer.
1: Ouais. Louis, là-bas, il arrive un peu.
6: Et Louis, il a disparu.
1: Et Louis. Allez, laissez Louis, là-bas. Ah, il fait peur.
6: Il a disparu dans la neige, Louis.
7: Mais
6: tout droit, personne ne fait des zigzags, tout droit.
1: Va dans la poudreuse, s'il te plaît, Raphaël.
6: Bon. Allez, sors du milieu.
9: Il a fini la tête la première.
6: Allez, marche, marche tout le temps, ne t'arrête
7: regarde,
6: pas.
7: Regarde Thierry. Regarde Thierry.
6: Allez, on continue. Bon, là, c'est parti.
7: Je vais essayer, maîtresse, ça descend.
1: Allez, essaye, dans la poudre, s'il te plaît.
6: Vas-y, jusqu'en bas.
7: Est-ce qu'on peut y aller?
6: Vas-y.
1: Vas-y, Timothy.
6: Tout droit. Ouais.
1: Ça glisse.
9: En fait, ça finit par les bloquer, ils sont pas assez lourds. La neige est plus lourde que. Bon, ben, on peut engager. Hein.
1: Oui, allez.
6: Allez, les dernières, les filles, on y va. Redresse-toi. Et marche, ne te bloque pas. Bon, c'est bon, allez. Les adultes, par contre, ils font une avalanche, tu vois. J'ai tout une avalanche, à tout le temps.
10: Bah moi j'ai bien aimé mais j'avais les pieds mouillés parce que j'avais mon pantalon, il était un peu court. Mais sinon à part ça c'était bien, j'ai adoré quand on a fait les glissades à la fin et j'ai aimé marcher dans la neige. Et il y en avait beaucoup et on s'enfonçait un peu quand même parce qu'elle était nouvelle.
11: Et aussi c'était trop marrant quand Hugo il s'est fait enlever ses skis. Tout droit, comme ça. Et il a fait le roubli-libouli.
10: Et en fait, quand il a... Je crois que quand il a voulu faire... Quand il a voulu passer la rampe, il est venu venir sauter. Mais sauf qu'en fait, il a fait un roulé-boulé en l'air. Donc, et en plus, quand il est retombé, les jambes étaient croisées. Donc il est venu appuyer sur la petite molette derrière.
11: Ouais.
10: Donc ça a dû enlever les skis. Donc quand il a fait le roulé-boulé, mais en fait il s'est
11: enlevé ses skis.
10: Oui.
11: C'était vraiment trop cool.
12: Léna, comment as-tu vécu la séparation avec tes parents?
13: Ben moi personnellement je l'ai très bien vécu. J'ai pleuré de joie à l'idée de partir. Le soir d'avant la classe de neige, j'arrivais pas à dormir, j'étais trop excitée. Ça m'a pas dérangée de partir. Bon après ils m'ont manqué un petit peu, mais ça c'est normal. Et sinon ils m'ont pas trop manqué, hein, franchement.
12: Est-ce que tu as aimé le paysage?
13: Je l'ai trouvé super beau. Ça a changé un peu de chez nous parce que chez nous il y a beaucoup d'arbres et c'est beaucoup de la forêt. Ben là c'était de la montagne, ça a changé, c'était bien, c'était très beau.
12: Est-ce que vous avez pris le télésiège?
13: Oui, on l'a pris plusieurs fois. On l'a pris 4 fois, je crois, et c'était vraiment hyper bien. Moi, j'ai adoré le télésiège parce qu'on voyait bien la vue quand on se retournait. Et on voyait bien les pics. Et c'était Moi, j'ai adoré le télésiège. Mais j'avais un peu peur parfois quand le télésiège il s'arrêtait et qu'il faisait comme un trampoline, ça faisait ding, ding, ding. Mais il y en avait plusieurs qui étaient flippés, on avait peur que ça s'arrête.
7: On peut faire des batailles de neige s'ils sont d'accord, les copains.
2: Thérisa, tu peux nous dire qu'est-ce qu'on a fait cet après-midi?
3: On a fait une balade en raquette.
2: Wow, super.
3: C'était trop trop cool. Parce que du coup, on a resté dehors 1h30.
8: Et aussi c'était bien parce qu'il y en a qui ont vu des biches et il y avait aussi une cabane et je crois qu'il y en avait une autre. Et en fait, on est passé aussi sur un espèce de ruisseau et on a vu le lac du Ticou.
14: Aussi, on est y allé quand on a fait le toboggan avec Guillaume. Moi j'étais en train de nager dans la neige et les autres, ils étaient en train de s'allonger sur la neige peinard.
15: On a vu deux biches illogiques.
16: Moi, ce que j'ai bien aimé, c'est quand on était au lac et qu'on jetait des boules de neige et on essayait de viser avec Arthur dessus le tas de neige qu'il y avait dessus le lac.
17: J'ai bien aimé quand c'était la fin, on avait glissé sur la neige et on s'est bien amusé.
18: Moi, quand il y avait du toboggan, quand on faisait du toboggan, j'étais en train de glisser sur les plantes et du coup c'était super cool parce que j'étais tout en haut et du coup j'ai glissé jusqu'en bas, c'était trop cool.
19: En fait, on a fait la descente mais on l'a fait deux fois et aussi on s'est à peu près tous allongés.
20: Quand on a fait la balade en raquette, celui qui nous accompagnait, il nous a expliqué les différentes sortes de pins. Il y avait le pin sylvestre et le pin accroché. Il nous a aussi expliqué comment étaient faits les flocons, comment ils se formaient et avec quoi. La recette des flocons. Et on a beaucoup appris et aussi on a compris pourquoi on ne mangeait pas la neige. Parce que si on mange la neige, peut-être qu'il y a eu des choses sales dessus et on ne sait pas. Alors qu'on peut la manger sur les arbres parce qu'elle est normalement propre. Mais elle peut quand même, au bout d'un moment, ça fait mal au ventre.
21: Quand j'ai fait la première fois mon ski, juste je prends mes gants, je tombe.
0: Après l'effort, le réconfort.
2: Il y a de la pompote.
22: Moi, je trouve qu'à la cantine, on mange vraiment bien et c'est vraiment très bon.
23: Moi, j'aime bien la soupe. Il ne faut pas trop mettre de poids, mais c'est très bon quand même. Elle est très bonne, la soupe.
24: Moi aussi, je trouve ça vraiment délicieux et on mange très bien.
25: Je trouve ça très délicieux aussi, et j'adore la soupe.
26: Moi, ici, ce que j'adore, c'est qu'en fait, on a beaucoup de place et qu'on mange le repas qu'ils nous ont préparé, mais le repas, il est trop bon.
27: Ici, c'est très bon. Et ici, c'est le paradis.
28: On est mercredi et on va faire notre première séance de ski tout à l'heure. Et là, on est en train d'enlever les chaînes parce qu'on va rouler sur le bitume.
29: J'ai très hâte d'aller faire le ski parce que j'adore en faire.
30: J'adore faire le ski.
2: Du ski.
30: J'adore faire du ski.
31: Ce sera très bien parce que moi, j'en ai jamais fait auparavant.
32: C'est la première séance qu'on va faire et ça a l'air d'être bien. Mais voilà. Pour l'instant, le chauffeur est en train d'enlever les chaînes.
33: La première séance de ski qu'on va faire, ça va être un peu bizarre vu qu'on... Il y a plusieurs personnes

0: parce que normalement il y a une cire en dessous et là la neige elle s'accrochait, du coup après on glissait pas bien.
1: Moi j'ai bien aimé, le moniteur nous a dit qu'on skiait bien pour la première séance.
2: La première séance de ski, moi au début je paniquais trop, mais après c'était bon et le moniteur il disait toujours qu'on faisait très bien.
3: La première séance de ski était bien, c'était du ski sans les bâtons et en fait c'était bien, mais il avait un espèce de tapis roulant là pour remonter et on mettait les skis dessus, on montait, ça remontait mais il tombait souvent en panne.
4: Moi j'ai adoré et au début j'y arrivais pas mais maintenant j'y arrive et je suis presque une pro.
5: Moi j'ai bien aimé aussi et quand je glissais en premier moi j'avais peur quand on faisait les grandes descentes mais sinon après et je me suis encouragée et puis après j'ai plus eu peur
6: et j'ai adoré moi cette séance de ski et voilà c'était très bien.
7: Moi j'ai affronté ma peur.
6: Je suis beaucoup tombée quand même.
8: J'ai bien aimé la séance de ski parce qu'on est descendu et la dernière séance de ski, on pouvait faire tout ce qu'on voulait.
9: J'ai bien aimé le ski la première séance et aussi j'avais un peu les skis bloqués, du coup je tombais.
10: Moi j'ai bien aimé aussi la première séance, mais ce que j'aimais pas trop parce qu'avec nos skis, ils les ont pas bien râpés. Donc la neige se collait derrière dessous le ski, donc ça nous empêchait de glisser.
11: Le ski c'était très bien, c'était la première séance et j'ai un peu stressé au début mais à la fin je skiais parfaitement bien.
12: Le ski c'était génial, à ma première séance je me suis bien débrouillée.
13: La deuxième séance de ski, elle était super. Aujourd'hui, c'était pas Simon, c'était un autre. Il s'appelait Nicolas et c'était très bien. On a fait sur deux autres pistes, les CE1 et CE2. Et c'était très bien. Par contre, moi, je faisais que tomber.
14: Alors moi, j'ai adoré cette journée. On a fait une nouvelle piste. On s'est vraiment beaucoup amusé. Et je suis super contente. J'ai adoré faire ça. On avait une belle vue sur les Pyrénées en plus.
15: J'ai adoré cette première séance de ski, enfin la deuxième. Aussi, on a fait des zigzags avec des plots et c'était trop bien.
16: Moi, j'ai bien aimé la deuxième séance de ski. On a eu un entraîneur qui s'appelait Nicolas et qui nous a bien appris à faire du ski.
17: La deuxième séance de ski, on a monté un télésiège, on a fait une très grande pente. Il y en avait beaucoup qui tombaient parfois et c'était très lent. Mais à la fin, on a pu descendre, on a fait en vitesse, on est allé vite. On a pu descendre mais sur une petite pente.
18: Ce matin, on a fait beaucoup de pistes et on a sauté aussi, on a fait des tremplins.
19: J'ai aussi appris comment contrôler mes skis parce qu'avant, je le faisais pas très bien.
20: Moi, j'ai vraiment adoré cette séance parce qu'on a fait des plus grandes pistes. J'ai aussi mieux appris à contrôler mes skis parce qu'avant, j'avais du mal à contourner les choses.
21: On a tous appris de nos erreurs.
22: Pour les CE1, CE2, ça s'est pas très très bien passé parce que du coup on a dû arrêter un peu parce que il y en a qui faisaient un peu n'importe quoi et c'était bien à part ça du coup.
23: Bye bye, adios, à l'amigos, au revoir.
24: Au revoir, je vais ta robe.
25: Suite des aventures des enfants de l'école de Caïus lors de notre prochain rendez-vous.

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3: Et bonjour à tous. Aujourd'hui, une émission spéciale lycée, situation du lycée, à l'initiative d'une jeune lycéenne de première du lycée de Saint-Céré, Jean Lursa. Célia Lavergne, bonjour.
4: Bonjour à vous.
3: Elle est accompagnée, Célia, de Clément Souillol, vice-président du Conseil de la vie lycéenne, la CVL. J'ai bon ?
5: Oui, c'est ça, bonjour.
3: Et également Caroline Chapoux, une des représentantes des parents d'élèves au CA et au Conseil de classe.
6: Bonjour à vous.
3: Alors aujourd'hui, on va parler quoi ? Éducation, moyens, plaisir d'aller au lycée, plaisir d'étudier. Célia, quelle était l'idée principale, la motivation première de venir au micro de Décibel FM?
4: Je pense que principalement c'était pour parler de ce que nous a donné, on pourrait dire, les moyens qu'on nous a donnés pour pouvoir poursuivre nos études au sein du lycée.
3: C'est des moyens financiers, c'est des moyens matériels, vous venez pour revendiquer quelque chose, quelle est la démarche?
4: C'était principalement pour parler du coup des suppressions de postes et du manque du moyen qu'on a eu suite à la validation du budget.
3: Du budget, est-ce que vous pouvez nous rappeler un petit peu la situation, le contexte? Que se passe-t-il au lycée? Est-ce que quelqu'un veut répondre?
6: Au lycée, en fait, au mois de février, nous avons eu donc un conseil d'administration pour voter le budget de la rentrée 2026 pour l'année 2026-2027. Mmh. Et donc, ce budget doit être validé en février. Mais les décisions ne sont prises définitivement que début juillet. Le problème, c'est que voilà, on nous expose une baisse importante avec fermeture de classe, avec professeurs qui vont enseigner dans des établissements différents pour remplir leur quota horaire, et donc des baisses au niveau de l'apprentissage et de la prise en charge des élèves, puisque ça va être des classes surchargées. Beaucoup moins de temps pour les apprentissages et l'encadrement des élèves. Et donc tout ça fait que les conditions des élèves vont être fortement dégradées.
3: Il y a une suite en fait à ces décisions donc, qui concrètement seront mises en place à partir de la rentrée 2026, hein, c'est ça?
6: Oui, c'est ça. La DASEN prendra sa décision début juillet, mais nous n'avons pas l'intention de laisser perdre l'action première que nous avons faite conjointement avec les enseignants et les élèves, c'est-à-dire la manifestation que nous avions faite.
3: D'accord. Et c'était quand cette manifestation?
6: C'était au mois de mars.
3: C'était pas le 14 mars?
6: Oui, le 14 mars.
3: Je crois qu'on a fait déjà un petit podcast.
6: Vous étiez présent,
3: en ligne sur Décibel FM pour se souvenir un petit peu déjà de l'ambiance et des motivations diverses et variées.
6: Tout à fait.
3: Et quand vous dites « nous », vous êtes un groupe politique, vous représentez qui?
6: Non, alors moi je représente les parents d'élèves. Et donc, je me fais la voix des parents et des représentants des parents d'élèves en soutien aux élèves, en soutien aux enseignants, en soutien au personnel du lycée. Voilà, pour montrer que nous aussi, on veut des conditions dignes pour nos enfants qui étudient. Voilà, et que ce ne soit pas de l'enseignement, parce qu'on est en zone rurale, on a le droit d'avoir, ils ont le droit d'avoir des conditions d'enseignement dignes et correctes, comme tout autre lycée de la France.
3: Donc c'est une démarche spontanée qui vient de tous parents d'élèves du lycée, en fait.
6: Oui,
3: vous représentez combien de parents d'élèves qui sont mobilisés, à peu près?
6: Ah ben, il y a 350 élèves, donc après, c'est autant de parents que ce soit des...
3: Qui vous suivent.
6: Oui, tout à fait.
3: Les parents sont vraiment mobilisés, comme vous
6: oui.
3: le comme
6: Oui,
3: vous
6: oui,
3: dites.
6: Tout à fait.
3: Vous communiquez entre vous, vous avez des WhatsApp, vous tenez au courant.
6: On communique à travers les élèves, on communique avec les parents aussi, on communique avec les personnels du lycée qui nous transmettent aussi des demandes des parents. Et donc, avec tout ça, ça fait un ensemble solide pour se soutenir.
3: Mmh. Et dans l'histoire, évidemment, les premiers touchés, ce sont les élèves. Comment vous ressentez, comment vous vivez cette période un peu tumultueuse et qui touche directement votre avenir, Clément ?
5: Alors, cette période, elle est assez particulière parce que ça crée un climat de tension. Voilà, les enseignants sont tendus, stressés par ce qui va leur arriver l'année prochaine à la suite de ce budget. Également, on a quand même une pression scolaire au niveau du bac, etc. Et le fait de rajouter ça, c'est vrai que c'est quand même assez compliqué à gérer.
3: Et vous en parlez entre vous beaucoup, les élèves, vous êtes beaucoup à prendre conscience de la suite des conditions de travail dans lesquelles vous allez devoir continuer à vous accrocher et être les meilleurs.
5: Alors justement, là, c'est ce qui m'a surpris cette année, c'est que un bon nombre d'élèves commencent à s'inquiéter, à se poser des questions sur ce qui se passe, ce qui n'est pas forcément le cas souvent, parce qu'en général, les lycéens, il se passe ça, c'est pas grave, ça ne nous concerne pas.
3: Ils ne sont pas concernés.
5: Voilà, exactement. Et là, justement, c'est vraiment, il y a un grand nombre d'élèves qui se sentent concernés et qui n'ont pas envie, en fait, que leurs conditions d'études se dégradent.
3: D'accord. Et comment ça se manifeste ? Vous discutez plus au sein du lycée ? Qu'est-ce qui se passe ?
5: Alors, en fait, il y a beaucoup de discussions entre les élèves. Il y a vraiment une envie de se mobiliser. Donc, parce qu'il y a eu plusieurs mobilisations dans l'année, le lycée mort, la manifestation.
3: Le lycée mort, c'était l'absence quasiment totale de l'ensemble des élèves. C'était il y a 15 jours, 3 semaines ou quelque chose comme ça.
5: C'était le 10 avril.
3: Le 10 avril dernier, voilà.
5: Voilà, donc oui. Et pour faire ces manifestations, il y a un canal de discussion entre élèves fait exprès pour ça. Donc les élèves sont vraiment concernés et veulent se mobiliser pour que les conditions d'apprentissage restent les meilleures possibles.
3: D'accord. Mais toi, par exemple, Clément, tu es en terminale.
5: Oui.
3: Donc l'année prochaine, finalement, ça ne te concernera plus. Que fais-tu ici, à nos micros ?
5: Alors déjà, de par mon rôle de vice-président du CVL, il me paraît normal d'être là pour représenter les élèves qui m'ont élu.
3: D'accord.
5: Ensuite... Certes, l'année prochaine, je ne suis plus là, mais je suis quand même attaché à mon lycée, reconnaissant des dernières années que je viens de passer ici. Et pour moi, ceux qui arrivent après méritent d'avoir des conditions justes comme moi, j'ai pu les avoir.
3: Et effectivement, c'est quand même un lycée particulièrement chouette, il faut quand même le rappeler.
5: Oui.
3: Qu'est-ce que vous en dites ? Comment on décrirait ce lycée Jean-Lure Sasséry ? Célia ?
4: Je dirais quand même que c'est un lycée assez vivant, puisqu'on propose de nombreuses activités. Et puis même, je trouve que c'est quand même un lycée qui reste encadré par les professeurs, parce que on n'est jamais seul finalement. Et si on a des difficultés d'apprentissage, on peut facilement se tourner vers eux. Ou même grâce aux AED, à la vie scolaire, qui reste aussi avec nous, avec qui on peut discuter, avec qui on peut se confier. Donc je trouve quand même que dans l'ensemble, il y a vraiment une bonne entente. Et de bonnes conditions de travail aussi, puisqu'on a des locaux, franchement...
3: Magnifique.
4: Ouais, ils ne sont pas là pour nous déplaire. On a une super cour, on a un foyer. Je pense que...
3: Vous êtes bien lotis et vous souhaiteriez tout simplement que ça continue, en fait. Vous aimez votre lycée,
5: Exactement.
4: C'est ça.
3: Est-ce que, en tant que délégué au conseil du lycée, il y a en particulier quelque chose que tu souhaiterais voir maintenu, qui te plaît en particulier, toi, dans ce lycée ?
4: Je dirais la bonne ambiance, évidemment.
3: Ouais.
4: Et cette bonne ambiance, elle peut être maintenue, tout simplement, avec un nombre de profs assez conséquent pour pouvoir tout simplement bien nous encadrer. Et aussi garder nos moyens, c'est-à-dire par exemple l'AP, donc l'aide personnalisée en première, parce que ça nous aide énormément déjà pour le bac de français, parce qu'on peut travailler nos oraux, Et ben, ça nous rassure indirectement, je pense, inconsciemment, puisque ben, on se dit ben, on prend plus de temps pour nous, donc on va aller plus loin et on va mieux réussir et on sera moins stressé.
3: Clément ?
5: Alors moi, je voudrais rajouter que cette baisse de moyens au niveau du budget fait aussi baisser l'attractivité du lycée. C'est-à-dire que au lycée, il y a plusieurs spécialités qui sont proposées. C'est-à-dire que pour le bac, on doit choisir deux spécialités. Donc, ce sera sur lesquelles il y aura nos épreuves. Et en fait, en baissant ces moyens, forcément, il y a des postes qui sont supprimés et donc des spécialités qui ne peuvent plus être assurées. En 2021, déjà, la spécialité espagnole a disparu du lycée. Et si on continue comme ça, il va y avoir d'autres spécialités qui vont disparaître.
3: Comme lesquelles, par exemple ?
5: Comme, par exemple, une spécialité où il y a très peu de monde, c'est la spécialité anglais, qui risque petit à petit de disparaître.
3: Il y a des langues dites, entre guillemets, mortes aussi, là, qui ne plus être reconnues.

0: sur la grande scène du théâtre de Toulouse pour ne parler que de cela, mais il y a également la scène du théâtre de l'usine aussi qui accueille ses élèves et le très beau travail qui est fait à la section théâtre. Qu'est-ce que vous auriez envie de dire, vous, en tant qu'élève, en tant que lycéen, aux lycéens ?
1: Qu'il ne faut pas perdre espoir, qu'il faut continuer de se mobiliser et que c'est en se mobilisant qu'on pourra se faire entendre et que potentiellement la situation pourra s'améliorer et voilà.
0: Vous sentez que vous êtes entendu de plus en plus. On le disait tout à l'heure, hein, il y a de plus en plus de gens qui s'inquiètent, etc. Mais est-ce que vous organiserez quelque chose à nouveau pour mobiliser les gens?
2: Oui, oui, il y aura des choses qui seront faites puisque conjointement, donc avec aussi le soutien de la mairie et notamment de Monsieur Bontemps et de Madame Lascaux, Nathalie, qui sont un grand soutien pour nous au sein de la mairie et donc pour pallier cette attente de début juillet où la DAZN va donner sa réponse et ne pas laisser les actions mises en place s'éteindre ou partir aux oubliettes. Nous allons continuer à faire ou des petites actions ou faire passer justement comme là aujourd'hui à la radio ou des informations écrites voilà, pour D'accord. que les gens continuent d'y penser et se mobilisent.
0: D'accord, il y a un contact où, pour pouvoir vous solliciter, vous les lycéens déjà ?
1: Il peut peut-être nos adresses mail directement.
0: Allez, on y va, c'est parti. Clément ?
1: Alors, mon adresse mail, c'est clément.souyol, S-O-U-L-H-I-O-L, 46@gmail.com.
0: Et Célia ?
3: Pour ma part, c'est celia.lavergne2@gmail.com.
0: Pour les parents
2: d'élèves ? Alors, les parents d'élèves, ils ont aussi une adresse mail, APE, lycée Jean Lursa, tout en minuscules sans accent, @gmail.com.
0: Écoutez, on vous souhaite bon courage, bonne suite. On sera là dans la suite de vos actions pour vous donner la parole et vous permettre de pérenniser au maximum tous ces efforts afin que le lycée maintienne ses beaux attributs et ses belles caractéristiques qui font que tous les élèves sont bien heureux d'être ici.
2: Merci.
0: Je vous remercie beaucoup. À très bientôt pour un micro est à vous. Un prochain micro est à vous. Au revoir.
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7: Bonjour Florence.
0: Oui, bonjour Hervé. Et c'est parti pour un nouveau Parlons-en qui cette semaine est encore bien nourri et chargé d'actualité, mais déjà un temps fort,
7: oui.
0: Incontournable et presque un peu militant. On aime beaucoup ces parents et ces jeunes et ces profs qui s'engagent autour de la question des écrans et de la fameuse question comment faire en sorte que son enfant ou que soi-même soyons moins consommateurs d'écrans et reprenons goût à d'autres choses, peut-être à d'autres activités plus simples de la vie, voilà, et c'est à l'occasion d'une mission, on va dire un défi national 10 jours sans écran que l'APECO, les parents d'élèves du collège de Bretenoux qui s'appelle le collège d'Orlande ont pris en main en fait cette initiative et sont devenus référents pour représenter en fait ce défi au niveau de Bretenoux. Et lundi c'était le lancement de cette opération. On y était et on va suivre d'ailleurs toutes ces 10 jours avec les enfants, les parents et les profs et essayer de vous relater de l'évolution peut-être des choses, des mentalités, des réflexions. C'est toujours bon à prendre. Alors on écoute tout de suite une jeune collégienne qui a partagé, on va dire, sa peur et son angoisse à participer à un tel événement, un tel défi. C'est vraiment un défi très fort pour elle. Qu'est-ce que tu en as pensé? Qu'est-ce que t'as pensé? Qu'est-ce qui t'a traversé l'esprit?
8: Au départ, moi, ça

0: m'a beaucoup énervée qu'elle m'oblige à faire ça. Et bah, pour moi, c'était impossible de faire 10 jours sans écran parce que c'est une grande partie de ma vie. Je passe beaucoup de temps sur les écrans et du coup, bah, j'ai pleuré parce que je me suis dit que j'allais m'ennuyer et que bah, je passe toute ma vie dessus, toutes les vacances, tous les week-ends et tout. Je n'arrive pas à me décrocher. Pourtant, mes parents ils me disent de sortir, mais j'arrive pas. Et voilà. Et c'est pour ça que des fois, je suis triste, mais voilà.
1: Ouais, il y a quand même une sorte de petit désespoir et de recherche de solutions, quoi. Et là, du coup, en fait, t'as pas de téléphone. Là, ça y est, c'est parti. Comment ça se passe ?
0: Bah, du coup, les 10 jours sans écran, ils commencent demain. Mais j'ai cru entendre que mes parents allaient m'enlever tous les écrans. Enfin, beaucoup. Peut-être pas le téléphone, je sais pas, on verra. Et voilà, on va essayer de diminuer pendant 10 jours.
1: Merci beaucoup, bon courage, à bientôt alors.
0: Au revoir.
2: Florence, c'est un vrai sujet de société, tous ces écrans.
1: Oui. Parlez-nous de vos propres expériences, on peut également les relater. Hein, voilà. Et si on peut apporter effectivement une aide, un éclaircissement, des informations pratiques à ce sujet, n'hésitez pas à nous solliciter pour que l'on approfondisse la question de la surconnexion.
2: Oui, de la surconsommation d'écran.
1: Ouais, c'est ça. Et maintenant, place à notre agenda. Vendredi 22 mai, avec un rendez-vous culturel mené par la librairie Parenthèse qui accueille Antonin Bocara pour le lancement du livre-jeu qu'il vient de créer avec Julie Bringer et qui s'appelle « Magie sous haute tension ».
2: Antonin est très connu dans l'univers de la création de jeux. Donc il anime avec ses amis Clément et Gaspard depuis de longues années des soirées-jeux.
1: À s'insérer.
2: Oui.
1: Ouais.
2: Et intervient dans de nombreux châteaux, c'est notre territoire, via des jeux d'énigmes sur site. Ça me rappelle quelque chose, ça.
1: Eh oui, les Pilarts de Château. Déjà certainement beaucoup d'auditeurs qui ont participé à ces rendez-vous culturalo-ludiques assez sympathiques.
2: Culturalo, oui, j'adore.
1: Voilà.
2: Allez, Florence, je vous laisse donner... un petit contact.
1: Allez, un petit contact. Non, les mails, ça vous branche moins, dirait Hervé.
2: Allez, je me lance.
1: Ouais, allez-y.
2: Soyons fous. Parenthèse.librairie46@wanadoo.fr.
1: Bah, c'est pas mal du tout. Hein.
2: C'est pas mal.
1: Ouais,
2: hein.
1: Ouais, on avance. Hein. Une expo à la Maison des Consuls du 22 mai au 3 juin, ça s'appelle Flower Modular. C'est de la création picturale contemporaine, de la peinture contemporaine. Mmh. Et en petite phrase d'explication, on pourrait dire que le véritable contenu d'un tableau est donné par les rythmes et les proportions qui se concentrent sur la toile. La peinture agit comme une conscience et le motif flower modular et rayures ne font qu'assurer la circulation et la conversion des formes.
2: C'est beau, voilà. Ce que vous dites là, Florence. Là.
1: On est dans une ambiance aussi de réflexion, de poésie. On vous invite vraiment à découvrir cette exposition donc Flower Modular à la Maison des Consuls de Saint-Céré.
2: Toujours ce vendredi 22 mai au Centre culturel de Biars, Florence.
1: Et oui, le temps d'un atelier, découvrez le thé autrement. Non pas seulement à déguster, mais aussi à cuisiner. Alors découvrez des recettes faciles et originales à faire à la maison, à base de thé ou de plantes. C'est pour tout public. Tarif 2 euros et l'inscription
2: 05 65 38 03 79.
1: C'est merveilleux. Et toujours, les 10 jours sans écran.
2: Sans écran.
1: Du padel de 17h30 à 20h au club de padel de Saint-Céré. Une activité à ne pas louper.
2: C'est très sympa. Oui, c'est ça. 17h30 à 20h. C'est sur inscription.
1: Oui.
2: Je peux donner le numéro.
1: Allez, un petit dernier.
2: 05 65 38 03 79.
1: Bon. À Souillac.
2: Qu'est-ce qui se passe à Souillac ?
1: Du 22 au 25 mai, on est dans les jardins en art, au domaine de la Forge, 151 route de Bourzol. Voilà, c'est un événement une exposition d'œuvres de 26 artistes installés dans la bâtisse du 19e siècle et dans le parc. Donc ça va être très chouette, très joli. Vous y rencontrerez des sculpteurs, peintres et plasticiens, une visite comptée aussi et un concert pour agrémenter cette jolie balade. Et cette fois-ci, Hervé, je donne le numéro de téléphone. 06 50 93 58 22.
2: Non, je ne l'avais pas celui-là. Ouais. Bon, toujours ce vendredi ?
1: Eh oui, une sortie dédicace vente organisée par Edikos, la présentation de l'ouvrage Cabreret, 19e et 20e siècle au confluent du Célé et de la Sagne. C'est une restitution du quotidien du bourg et ses écarts au fil du temps. Une présentation à 17h30 à la bibliothèque municipale de Cabreret, 130 rue du Château. Et c'est organisé toujours par Edikos avec un petit contact.
2: contact@edikos.fr.
1: Génial.
2: Au Doc de Cahors, la chica chica.
1: Un petit tour au Doc de Cahors, allez. Et on s'écoute tout de suite la chica qui est donc programmée pour ce vendredi 22 mai à 21h.

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1: Et on poursuit ce Parlons-en avec l'actualité prochaine de samedi 23 mai.
0: 10 jours sans écran.
1: Ah oui, c'est quoi ça, 10 jours sans écran ?
0: 10 jours sans écran, c'est une très belle initiative pour un peu se désintoxiquer.
1: Se détacher des écrans et à réapprendre peut-être aussi le dialogue entre nous, qui est effectivement parfois très, on va dire, meurtri par effectivement ces petits outils qui sont d'un côté très très pratiques, mais de l'autre qui nous
0: isolent.
1: Qui nous rendent surconsommateurs. Donc, une initiative de l'OPECO portée au Collège d'Orlande et qui suit son cours, et qui est actuellement très chouette et que nous allons relayer auprès de vous, les auditeurs de Décibel FM.
0: Donc, samedi, dimanche, lundi, qu'est-ce qu'on nous propose ?
1: Alors, plein de choses. Hein, donc, pour remplacer les écrans, pourquoi pas faire un peu de canoë avec Corée Sport Animation à Altillac. Ou alors, pourquoi pas un peu d'escape game. C'est Gaillard Academy à Brive qui propose ça. Du bowling à Biars-sur-Cère, du padel à Saint-Céré. Et le lundi 25 uniquement, la piscine de Biars est également ouverte aux participants de ce défi des 10 jours sans écran.
0: Ça tombe bien, les écrans, ça ne fonctionne pas dans la piscine. Pas bien.
1: Vous avez essayé déjà ?
0: Mais non, je ne sais pas nager. Mais je suis déjà tombé dans l'eau avec un écran. Je ne sais
1: pas nager.
0: Ça marche moyen.
1: Et puis une petite balade nature, allez, avec arbres médicinaux et la découverte de ses secrets et de ses histoires, oui. Des arbres qui soignent.
0: C'est une promenade pour apprendre à reconnaître, comprendre et utiliser les arbres médicinaux qui vous entourent.
1: Et oui, c'est animé par Maya Chemouni. Avec un départ sur le parking covoiturage du bourg, voilà, participation 10 euros par personne. Et donc, un départ à 14h30 jusqu'à 17h.
0: Une autre balade, cette fois à Rocamadour, Florence.
1: Et oui, pourquoi ne pas aller visiter la cité Marielle ? Effectivement, c'est le guide du pays d'art et d'histoire qui nous propose cette visite. Dans le site grandiose du canyon de l'Alzou, découvrez donc la cité Marial et les sanctuaires qui la surplombent. Écoutez l'histoire de ce haut lieu de pèlerinage depuis le XIIe siècle, racontée par une guide conférencière. Donc ça dure 1h30, dès 6 ans.
0: Au bourg, qu'est-ce qui se passe ? Il y a longtemps qu'on n'a pas parlé du bourg.
1: Il y a quelques minutes en fait. Ils sont d'ailleurs très actifs et n'hésitez pas à le faire de votre côté aussi. Vous pouvez nous envoyer vos informations à redaction@decibelfm.fr et bien évidemment, on en parlera. Mais là, il s'agit de Cinélotte.
0: Oui. Une petite projection dans la salle des fêtes de Le Bourg.
1: Alors, je vous laisse dire le titre du film.
0: Baise en ville.
1: Voilà. Donc, c'est un film français de Martin Jova, une comédie de 2026.
0: On va bien se marrer.
1: Ah ouais. Donc, quand sa mère menace de le virer du pavillon familial, s'il ne se bouge pas les fesses, Sprite se retrouve coincé dans un paradoxe. Il doit passer son permis pour trouver un boulot. Mais il a besoin d'un boulot pour payer son permis. Oh là là, c'est compliqué là déjà. Mmh. Mais voilà, une bonne petite soirée en perspective au bourg le 23 mai à 20h30. Également le samedi 23 et jusqu'au 25 mai à Loubressac, le salon des métiers d'art avec expo-vente au château et au presbytère. Voilà, ça va être très chouette.
0: Ça va être sympa ça.
1: Entrée libre de 10h à 18h30. Donc venez découvrir de nombreux artisans. On ne va pas tous les citer, mais bon, en fait, Bailly, Hélène qui fait des objets en carton, plusieurs céramistes, Delmas, Florence, de la Bruyère Sylvie, une joaillière Dessane Frédéric, une plumassière Goldfarb Anne, enfin voilà, bref, n'hésitez pas à vous en mettre plein les yeux et à découvrir tous les talents au château et presbytère de Loubressac du 23 au 25 mai, ça va être très sympa.
0: À l'église des Ricollets de Saint-Céré,
1: Oui, Sarah Lazerge et les Indomptables donc, vous proposent un concert incroyable à ne pas rater, magnifique, à 20h30. C'est à Saint-Céré à l'église des Récollets. Et également le 24 mai à 17h à la collégiale de Castelnau-Prudhomme. Et pour plus d'informations, je vous invite à réécouter le podcast qui est en ligne dans les micros est à vous et qui détaille par le menu non seulement le programme proposé, mais également le parcours de chanteuse tout à fait particulier et exceptionnel de Sarah Lazerge.
0: Un très joli portrait, oui. Dimanche 24 mai.
1: Que se passe-t-il le dimanche 24 mai, Hervé ?
0: Un très beau marché de printemps de 10h à 18h.
1: Ah ouais.
0: Donc il y a plein d'activités, vide-grenier et rando des familles avec un jeu de piste. Rendez-vous 10h au bourg pour le rando des familles.
1: Génial.
0: Je peux vous donner un petit contact si vous voulez des informations auprès de la mairie de Dobressac.
1: Ouais.
0: 05 65 38 18 30.
1: Super. Et pendant ce temps, à la place de la République de Saint-Céré, un rassemblement de voitures de collection vous est proposé dès 8h30 du matin. Découvrez des voitures de prestige, de collection. Elles sont visibles jusqu'à 18h. C'est pour tout public et c'est gratuit. Voilà, organisé par le Rotary Club de Saint-Céré avec un petit numéro, le 06 45 36 72 69.
0: Et l'amour à la plage.
1: Bah, et oui.
0: Tcha, tcha, tcha.
1: Et que se passe-t-il à Vérac ? Parce que Vérac est rebaptisé Vérac Plage en ce dimanche 24 mai de 10h à 18h.
0: Une très belle journée au bord de la Dordogne pour profiter du magnifique point de vue des falaises de Mézel.
1: Avec dans le calme possibilité de dessiner cette belle nature qui nous entoure et de se régaler de sorbet à la fraise, de Quessac les vignes, de bonnes crêpes à la farine de châtaigne. Alors tout ça est organisé entre autres par les Simples de Sophie, la ferme de Louisotte, et un concert vous est offert par l'association Entre Parenthèses avec un contact
0: 06 07 19 30 64. Bah, je pense qu'on a fait le tour,
1: allez,
0: Florence.
1: On a fait le tour. On vous dit à très très vite. N'hésitez pas à nous envoyer d'autres informations sur redaction@decibelfm.fr. Et petit message supplémentaire pour la radio Décibel. N'hésitez pas non plus, si vous souhaitez participer à la radio, proposer des contenus ou du temps en tant que bénévole. On est tout à fait réceptif et preneur. Là aussi, un contact, c'est administration@decibelfm.fr. À bientôt, Hervé.
0: À bientôt, Florence.
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1: Bonjour Florence.
2: Oui, bonjour Hervé. Et c'est parti pour un nouveau Parlons-en. Qui cette semaine est encore bien nourrie et chargée d'actualité, mais déjà un temps fort,
1: oui.
2: Incontournable et presque un peu militant. On aime beaucoup ces parents et ces jeunes et ces profs qui s'engagent autour de la question des écrans et de la fameuse question comment faire en sorte que son enfant ou que soi-même soyons moins consommateurs d'écrans et reprenons goût à d'autres choses, peut-être à d'autres activités plus simples de la vie, voilà, et c'est à l'occasion d'une mission, on va dire un défi national 10 jours sans écran que l'APECO, les parents d'élèves du collège de Bretenoux qui s'appelle le collège d'Orlande ont pris en main en fait cette initiative et sont devenus référents pour représenter en fait ce défi au niveau de Bretenoux. Et lundi c'était le lancement de cette opération. On y était et on va suivre d'ailleurs toutes ces 10 jours avec les enfants, les parents et les profs et essayer de vous relater de l'évolution peut-être des choses, des mentalités, des réflexions. C'est toujours bon à prendre. Alors on écoute tout de suite une jeune collégienne qui a partagé, on va dire, sa peur et son angoisse à participer à un tel événement, à un tel défi. C'est vraiment un défi très fort pour elle. Qu'est-ce que tu en as pensé? Qu'est-ce que tu as pensé? Qu'est-ce qui t'a traversé l'esprit?
3: Bah, au départ, moi, ça m'a beaucoup énervée qu'elle m'oblige à faire ça. Et pour moi, c'était impossible de faire 10 jours sans écran parce que c'est une grande partie de ma vie. Je passe beaucoup de temps sur les écrans et du coup, bah, j'ai pleuré parce que je me suis dit que j'allais m'ennuyer et que je passe toute ma vie dessus, toutes les vacances, tous les week-ends et tout. Je n'arrive pas à me décrocher. Pourtant, mes parents ils me disent de sortir, mais j'arrive pas. Et voilà. Et c'est pour ça que des fois, je suis triste, mais voilà.
2: Ouais, il y a quand même une sorte de petit désespoir et de recherche de solutions, quoi. Et là, du coup, en fait, t'as pas de téléphone. Là, ça y est, c'est parti. Comment ça se passe?
3: Du coup, les 10 jours sans écran, ils commencent demain. Mais j'ai cru entendre que mes parents allaient m'enlever tous les écrans. Enfin, beaucoup. Peut-être pas le téléphone, je sais pas, on verra. Et voilà, on va essayer de diminuer pendant 10 jours.
2: Merci beaucoup, bon courage, à bientôt alors.
3: Au revoir.
1: Florence, c'est un vrai sujet de société, tous ces écrans.
2: Oui. Parlez-nous de vos propres expériences, on peut également les relater. Hein, voilà. Et si on peut apporter effectivement une aide, un éclaircissement, des informations pratiques à ce sujet, n'hésitez pas à nous solliciter pour que l'on approfondisse la question de la surconnexion.
1: Oui, de la surconsommation d'écran.
2: Ouais, c'est ça. Et maintenant, place à notre agenda. Vendredi 22 mai, avec un rendez-vous culturel mené par la librairie Parenthèse qui accueille Antonin Bocara pour le lancement du livre-jeu qu'il vient de créer avec Julie Bringer et qui s'appelle « Magie sous haute tension ».
1: Antonin est très connu dans l'univers de la création de jeux. Donc il anime avec ses amis Clément et Gaspard depuis de longues années des soirées jeux.
2: À Saint-Céré.
1: Oui.
2: Ouais.
1: Et intervient dans de nombreux châteaux, c'est notre territoire, via des jeux d'énigmes sur site. Ça me rappelle quelque chose, ça.
2: Eh oui, les Pilarts de Château. Déjà certainement beaucoup d'auditeurs qui ont participé à ces rendez-vous culturalo-ludiques assez sympathiques.
1: Culturalo-ludiques, j'adore.
2: Voilà.
1: Allez, Florence, je vous laisse donner... un petit contact.
2: Allez, un petit contact. Non, les mails, ça vous branche moins, dirait Hervé.
1: Allez, je me lance.
2: Ouais, allez-y.
1: Soyons fous.
2: Ça, allez.
1: parenthèse.librairie46@wanadoo.fr.
2: Bah, c'est pas mal du tout. Hein.
1: C'est pas mal.
2: Ouais,
1: hein.
2: Ouais, on avance. Hein. Une expo à la Maison des Consuls du 22 mai au 3 juin. Ça s'appelle Flower Modular. C'est de la création picturale contemporaine, de la peinture contemporaine. Mmh. Et en petite phrase d'explication, on pourrait dire que le véritable contenu d'un tableau est donné par les rythmes et les proportions qui se concentrent sur la toile. La peinture agit comme une conscience et le motif flower modular et rayures ne font qu'assurer la circulation et la conversion des formes.
1: C'est beau voilà. Ce que vous dites, la Florence. Là.
2: On est dans une ambiance aussi de réflexion, de poésie. On vous invite vraiment à découvrir cette exposition donc Flower Modular à la Maison des Consuls de Saint-Céré.
1: Toujours ce vendredi 22 mai au Centre culturel de Biars, Florence.
2: Et oui, le temps d'un atelier, découvrez le thé autrement. Non pas seulement à déguster, mais aussi à cuisiner. Alors découvrez des recettes faciles et originales à faire à la maison, à base de thé ou de plantes. C'est pour tout public. Tarif 2 euros et l'inscription
1: 05 65 38 03. 79.
2: C'est merveilleux. Et toujours, les 10 jours sans écran.
1: Sans écran.
2: Du padel de 17h30 à 20h au club de padel de Saint-Céré. Une activité à ne pas louper. Ah,
1: c'est très sympa. C'est de, oui, c'est ça, 17h30 à 20h. C'est sur inscription.
2: Oui.
1: Je peux donner le numéro.
2: Allez, un petit dernier.
1: 05 65 38 03 79.
2: Bon. À Souillac.
1: Ouais, Qu'est-ce qui se passe à Souillac?
2: Du 22 au 25 mai, on est dans les jardins en art, au domaine de la Forge, 151 route de Bourzolles. Voilà, c'est un événement, une exposition d'œuvres de 26 artistes installés dans la bâtisse du 19e siècle et dans le parc. Donc ça va être très chouette, très joli. Vous y rencontrerez des sculpteurs, peintres et plasticiens, une visite comptée aussi et un concert pour agrémenter cette jolie balade. Et cette fois-ci, Hervé, je donne le numéro de téléphone. 06 50 93 58 22.
1: Non, je ne l'avais pas celui-là.
2: Ouais.
1: Bon, toujours ce vendredi ?
2: Eh oui, une sortie dédicace vente organisée par Edikos, la présentation de l'ouvrage Cabreret, 19e et 20e siècle au confluent du Célé et de la Sagne. C'est une restitution du quotidien du bourg et ses écarts au fil du temps. Une présentation à 17h30 à la bibliothèque municipale de Cabreret, 130 rue du Château. Et c'est organisé toujours par Edikos avec un petit contact.
1: contact@edikos.fr.
2: Génial.
1: Au Doc de Cahors, la chica chica.
2: Un petit tour au Doc de Cahors. Allez, et on s'écoute tout de suite la chica qui est donc programmée pour ce vendredi 22 mai à 21h.

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1: Et on poursuit ce Parlons-en avec l'actualité prochaine de samedi 23 mai.
0: 10 jours sans écran.
1: Ah oui, c'est quoi ça, 10 jours sans écran ?
0: 10 jours sans écran, c'est une très belle initiative pour un peu se désintoxiquer.
1: Se détacher des écrans et à réapprendre peut-être aussi le dialogue entre nous, qui est effectivement parfois très, on va dire, meurtri par effectivement ces petits outils qui sont d'un côté très très pratiques, mais de l'autre qui nous
0: isolent.
1: Qui nous rendent surconsommateurs. Donc une initiative de l'OPECO portée au collège d'Orlande et qui suit son cours et qui est actuellement très chouette et que nous allons relayer auprès de vous, les auditeurs de Décibel FM.
0: Donc samedi, dimanche, lundi, qu'est-ce qu'on nous propose ?
1: Alors plein de choses. Hein, donc pour remplacer les écrans, pourquoi pas faire un peu de canoë avec Corresport Animation à Altillac. Ou alors, pourquoi pas un peu d'escape game. C'est Gaillard Academy à Brive qui propose ça. Du bowling à Biars-sur-Cère, du padel à Saint-Céré. Et le lundi 25 uniquement, la piscine de Biars est également ouverte aux participants de ce défi des 10 jours sans écran.
0: Ça tombe bien, les écrans, ça ne fonctionne pas dans la piscine. Pas bien.
1: Vous avez essayé déjà ?
0: Mais non, je ne sais pas nager. Mais je suis déjà tombé dans l'eau avec un écran.
1: Vous
0: n'avez
1: pas nagé.
0: Ça marche moyen.
1: Et puis une petite balade nature, allez, avec arbres médicinaux et la découverte de ses secrets et de ses histoires, oui. Des arbres qui soignent.
0: C'est une promenade pour apprendre à reconnaître, comprendre et utiliser les arbres médicinaux qui vous entourent.
1: Et oui, c'est animé par Maya Chemouni. Avec un départ sur le parking covoiturage du bourg, voilà, participation 10 euros par personne. Et donc, un départ à 14h30 jusqu'à 17h.
0: Une autre balade, cette fois à Rocamadour, Florence.
1: Et oui, pourquoi ne pas aller visiter la cité Marielle ? Effectivement, c'est le guide du pays d'art et d'histoire qui nous propose cette visite. Dans le site grandiose du canyon de l'Alzou, découvrez donc la cité mariale et les sanctuaires qui la surplombent. Écoutez l'histoire de ce haut lieu de pèlerinage depuis le XIIe siècle, racontée par une guide conférencière. Donc ça dure 1h30, dès 6 ans.
0: Au bourg, qu'est-ce qui se passe ? Il y a longtemps qu'on n'a pas parlé du bourg.
1: Oui, il y a quelques minutes en fait. Ils sont d'ailleurs très actifs et n'hésitez pas à le faire de votre côté aussi. Vous pouvez nous envoyer vos informations à redaction@decibelfm.fr et bien évidemment, on en parlera. Mais là, il s'agit de Cinélotte.
0: Oui. Une petite projection dans la salle des fêtes de Le Bourg.
1: Alors, je vous laisse dire le titre du film.
0: Baise en ville.
1: Voilà. Donc, c'est un film français de Martin Jovat, une comédie de 2026.
0: On va bien se marrer.
1: Ah ouais. Donc, quand sa mère menace de le virer du pavillon familial, s'il ne se bouge pas les fesses, Sprite se retrouve coincé dans un paradoxe. Il doit passer son permis pour trouver un boulot. Mais il a besoin d'un boulot pour payer son permis. Oh là là, c'est compliqué là déjà. Mmh. Mais voilà, une bonne petite soirée en perspective au bourg le 23 mai à 20h30. Également le samedi 23 et jusqu'au 25 mai à Loubressac, le salon des métiers d'art avec expo-vente au château et au presbytère. Voilà, ça va être très chouette.
0: Ça va être sympa ça.
1: Entrée libre de 10h à 18h30. Donc venez découvrir de nombreux artisans. On ne va pas tous les citer, mais bon, en fait, Bailly, Hélène qui fait des objets en carton, plusieurs céramistes, Delmas, Florence, de la Bruyère Sylvie, une joaillière, Dessane Frédéric, une plumassière, Goldfarb Anne, enfin voilà, bref, n'hésitez pas à vous en mettre plein les yeux et à découvrir tous les talents au château et presbytère de Loubressac du 23 au 25 mai, ça va être très sympa.
0: À l'église des Ricollets de Saint-Céré,
1: Oui, Sarah Lazerge et les Indomptables vous proposent un concert incroyable à ne pas rater, magnifique, à 20h30. C'est à Saint-Céré à l'église des Récollets. Et également le 24 mai à 17h à la collégiale de Castelnau-Prud'Homa. Et pour plus d'informations, je vous invite à réécouter le podcast qui est en ligne dans les micros est à vous et qui détaille par le menu non seulement le programme proposé, mais également le parcours de chanteuses tout à fait particuliers et exceptionnels de Sarah Lazerge.
0: Un très joli portrait, oui. Dimanche 24 mai.
1: Que se passe-t-il le dimanche 24 mai, Hervé ?
0: Un très beau marché de printemps de 10h à 18h. Donc il y a plein d'activités, vide-grenier et rando des familles avec un jeu de piste. Rendez-vous 10h au bourg pour le rando des familles.
1: Génial.
0: Je peux vous donner un petit contact si vous voulez des informations auprès de la mairie de Dobressac.
1: Ouais.
0: 05 65 38 18 30.
1: Super. Et pendant ce temps, à la place de la République de Saint-Céré, un rassemblement de voitures de collection vous est proposé dès 8h30 du matin. Découvrez des voitures de prestige, de collection. Elles sont visibles jusqu'à 18h. C'est pour tout public et c'est gratuit. Voilà, organisé par le Rotary Club de Saint-Céré avec un petit numéro, le 06 45 36 72 69.
0: Et l'amour à la plage.
1: Bah, oui, tcha, tcha, tcha. Que se passe-t-il à Vérac ? Parce que Vérac est rebaptisé Vérac Plage en ce dimanche 24 mai de 10h à 18h.
0: Une très belle journée au bord de la Dordogne pour profiter du magnifique point de vue des falaises de Mézel.
1: Avec dans le calme possibilité de dessiner cette belle nature qui nous entoure et de se régaler de sorbet à la fraise, de Quessac les vignes, de bonnes crêpes à la farine de châtaigne. Alors tout ça est organisé entre autres par les Simples de Sophie, la ferme de Louisotte, et un concert vous est offert par l'association Entre Parenthèses avec un contact
0: 06 07 19 30 64. Bon, je pense qu'on a fait le tour,
1: allez,
0: Florence.
1: On a fait le tour. On vous dit à très très vite. N'hésitez pas à nous envoyer d'autres informations sur redaction@decibelfm.fr. Et petit message supplémentaire pour la radio Décibel. N'hésitez pas non plus, si vous souhaitez participer à la radio, proposer des contenus ou du temps en tant que bénévole. On est tout à fait réceptif et preneur. Là aussi, un contact, c'est administration@decibelfm.fr. À bientôt, Hervé.
0: À bientôt, Florence.
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1: Bonjour Florence.
2: Oui, bonjour Hervé. Et c'est parti pour un nouveau Parlons-en, qui cette semaine est encore bien nourri et chargé d'actualité, mais déjà un temps fort,
1: oui.
2: Incontournable et presque un peu militant. On aime beaucoup ces parents et ces jeunes et ces profs qui s'engagent autour de la question des écrans et de la fameuse question comment faire en sorte que son enfant ou que soi-même soyons moins consommateurs d'écrans et reprenons goût à d'autres choses, peut-être à d'autres activités plus simples de la vie, voilà, et c'est à l'occasion d'une mission, on va dire un défi national 10 jours sans écran que l'APECO, les parents d'élèves du collège de Bretenoux qui s'appelle le collège d'Orlande ont pris en main en fait cette initiative et sont devenus référents pour représenter en fait ce défi au niveau de Bretenoux. Et lundi c'était le lancement de cette opération. On y était et on va suivre d'ailleurs toutes ces 10 jours avec les enfants, les parents et les profs et essayer de vous relater de l'évolution peut-être des choses, des mentalités, des réflexions. C'est toujours bon à prendre. Alors on écoute tout de suite une jeune collégienne qui a partagé, on va dire, sa peur et son angoisse à participer à un tel événement, un tel défi. C'est vraiment un défi très fort pour elle. Qu'est-ce que tu en as pensé? Qu'est-ce que tu as pensé? Qu'est-ce qui t'a traversé l'esprit?
3: Bah, au départ, moi, ça m'a beaucoup énervée qu'elle m'oblige à faire ça. Et pour moi, c'était impossible de faire 10 jours sans écran parce que c'est une grande partie de ma vie. Je passe beaucoup de temps sous les écrans et du coup, bah, j'ai pleuré parce que je me suis dit que j'allais m'ennuyer et que bah, je passe toute ma vie dessus, toutes les vacances, tous les week-ends et tout. Je n'arrive pas à me décrocher. Pourtant, mes parents ils me disent de sortir, mais j'arrive pas. Et voilà. Et c'est pour ça que des fois, je suis triste, mais voilà.
2: Ouais, il y a quand même une sorte de petit désespoir et de recherche de solutions, quoi. Et là, du coup, en fait, t'as pas de téléphone. Là, ça y est, c'est parti. Comment ça se passe?
3: Du coup, les 10 jours sans écran, ils commencent demain. Mais j'ai cru entendre que mes parents allaient m'enlever tous les écrans. Enfin, beaucoup. Peut-être pas le téléphone, je sais pas, on verra. Et voilà, on va essayer de diminuer pendant 10 jours.
2: Merci beaucoup, bon courage, à bientôt alors.
3: Au revoir.
1: Florence, c'est un vrai sujet de société, tous ces écrans.
2: Oui. Parlez-nous de vos propres expériences, on peut également les relater. Et si on peut apporter effectivement une aide, un éclaircissement, des informations pratiques à ce sujet, n'hésitez pas à nous solliciter pour que l'on approfondisse la question de la surconnexion.
1: Oui, de la surconsommation d'écran.
2: Ouais, c'est ça. Et maintenant, place à notre agenda. Vendredi 22 mai, avec un rendez-vous culturel mené par la librairie Parenthèse qui accueille Antonin Bocara pour le lancement du livre-jeu qu'il vient de créer avec Julie Bringer et qui s'appelle « Magie sous haute tension ».
1: Antonin est très connu dans l'univers de la création de jeux. Donc il anime avec ses amis Clément et Gaspard depuis de longues années des soirées-jeux.
2: À s'insérer.
1: Oui.
2: Ouais.
1: Et intervient dans de nombreux châteaux, c'est notre territoire, via des jeux d'énigmes sur site. Ça me rappelle quelque chose, ça.
2: Eh oui, les Pilarts de Château. Déjà certainement beaucoup d'auditeurs qui ont participé à ces rendez-vous culturalo-ludiques assez sympathiques.
1: Culturalo-ludiques, j'adore.
2: Voilà.
1: Allez, Florence, je vous laisse donner... un petit contact.
2: Allez, un petit contact. Non, les mails, ça vous branche moins, dirait Hervé.
1: Allez, je me lance.
2: Ouais, allez-y.
1: Soyons fous.
2: Allez.
1: parenthèse.librairie46@wanadoo.fr.
2: Bah, c'est pas mal du tout. Hein.
1: C'est pas mal.
2: Ouais,
1: hein.
2: Ouais, on avance. Hein. Une expo à la Maison des Consuls du 22 mai au 3 juin. Ça s'appelle Flower Modular. C'est de la création picturale contemporaine, de la peinture contemporaine. Mmh. Et en petite phrase d'explication, on pourrait dire que le véritable contenu d'un tableau est donné par les rythmes et les proportions qui se concentrent sur la toile. La peinture agit comme une conscience et le motif flower modular et rayures ne font qu'assurer la circulation et la conversion des formes.
1: C'est beau voilà. Ce que vous dites là, Florence. Là.
2: On est dans une ambiance aussi de réflexion, de poésie. On vous invite vraiment à découvrir cette exposition donc Flower Modular à la Maison des Consuls de Saint-Céré.
1: Toujours ce vendredi 22 mai au Centre culturel de Biars, Florence.
2: Et oui, le temps d'un atelier, découvrez le thé autrement. Non pas seulement à déguster, mais aussi à cuisiner. Alors découvrez des recettes faciles et originales à faire à la maison, à base de thé ou de plantes. C'est pour tout public. Tarif 2 euros et l'inscription
1: 05 65 38 03 79.
2: C'est merveilleux. Et toujours, les 10 jours sans écran.
1: Sans écran.
2: Du padel de 17h30 à 20h au club de padel de Saint-Céré. Une activité à ne pas louper.
1: Ah, c'est très sympa. C'est ça. 17h30 à 20h. C'est sur inscription.
2: Oui.
1: Je peux donner le numéro.
2: Allez, un petit dernier.
1: 05 65 38 03 79.
2: Bon. À Souillac.
1: Qu'est-ce qui se passe à Souillac?
2: Du 22 au 25 mai, on est dans les jardins en art, au domaine de la Forge, 151 route de Bourzolles. Voilà, c'est un événement, une exposition d'œuvres de 26 artistes installés dans la bâtisse du 19e siècle et dans le parc. Donc ça va être très chouette, très joli. Vous y rencontrerez des sculpteurs, peintres et plasticiens, une visite comptée aussi et un concert pour agrémenter cette jolie balade. Et cette fois-ci, Hervé, je donne le numéro de téléphone. 06 50 93 58 22.
1: Non, je ne l'avais pas celui-là. Ouais. Bon, toujours ce vendredi?
2: Et oui, une sortie dédicace vente organisée par Edikos, la présentation de l'ouvrage Cabreret, 19e et 20e siècle au confluent du Célé et de la Sagne. C'est une restitution du quotidien du bourg et ses écarts au fil du temps. Une présentation à 17h30 à la bibliothèque municipale de Cabreret, 130 rue du Château. Et c'est organisé toujours par Edikos avec un petit contact.
1: contact@edikos.fr.
2: Génial.
1: Au Doc de Cahors, la chica chica.
2: Un petit tour au Doc de Cahors, allez. Et on s'écoute tout de suite la chica qui est donc programmée pour ce vendredi 22 mai à 21h.

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1: Et on poursuit ce Parlons-en avec l'actualité prochaine de samedi 23 mai.
0: 10 jours sans écran.
1: Ah oui, c'est quoi ça, 10 jours sans écran ?
0: 10 jours sans écran, c'est une très belle initiative pour un peu se désintoxiquer.
1: Se détacher des écrans et à réapprendre peut-être aussi le dialogue entre nous, qui est effectivement parfois très, on va dire, meurtri par effectivement ces petits outils qui sont d'un côté très très pratiques, mais de l'autre qui nous
0: isolent.
1: Qui nous rendent surconsommateurs. Donc une initiative de l'OPECO portée au Collège d'Orlande et qui suit son cours et qui est actuellement très chouette et que nous allons relayer auprès de vous, les auditeurs de Décibel FM.
0: Donc samedi, dimanche, lundi, qu'est-ce qu'on nous propose ?
1: Alors plein de choses. Hein, donc pour remplacer les écrans, pourquoi pas faire un peu de canoë avec Corée Sport Animation à Altiac. Ou alors, pourquoi pas un peu d'escape game. C'est Gaillard Academy à Brive qui propose ça. Du bowling à Biars-sur-Cère, du padel à Saint-Céré. Et le lundi 25 uniquement, la piscine de Biars est également ouverte aux participants de ce défi des 10 jours sans écran.
0: Ça tombe bien, les écrans, ça ne fonctionne pas dans la piscine. Pas bien.
1: Vous avez essayé déjà ?
0: Mais non, je ne sais pas nager. Mais je suis déjà tombé dans l'eau avec un écran. Je ne sais
1: pas nager.
0: Ça marche moyen.
1: Et puis une petite balade nature, allez, avec arbres médicinaux et la découverte de ses secrets et de ses histoires, oui. Des arbres qui soignent.
0: C'est une promenade pour apprendre à reconnaître, comprendre et utiliser les arbres médicinaux qui vous entourent.
1: Et oui, c'est animé par Maya Chemouni. Avec un départ sur le parking covoiturage du bourg, voilà, participation 10 euros par personne. Et donc, un départ à 14h30 jusqu'à 17h.
0: Une autre balade, cette fois à Rocamadour, Florence.
1: Et oui, pourquoi ne pas aller visiter la cité Marielle ? Effectivement, c'est le guide du pays d'art et d'histoire qui nous propose cette visite. Dans le site grandiose du canyon de l'Alzou, découvrez donc la cité mariale et les sanctuaires qui la surplombent. Écoutez l'histoire de ce haut lieu de pèlerinage depuis le XIIe siècle, racontée par une guide conférencière. Donc ça dure 1h30, dès 6 ans.
0: Au bourg, qu'est-ce qui se passe ? Il y a longtemps qu'on n'a pas parlé du bourg.
1: Il y a quelques minutes en fait. Ils sont d'ailleurs très actifs et n'hésitez pas à le faire de votre côté aussi. Vous pouvez nous envoyer vos informations à redaction@decibelfm.fr et bien évidemment, on en parlera. Mais là, il s'agit de Cinélotte.
0: Oui. Une petite projection dans la salle des fêtes de Le Bourg.
1: Alors, je vous laisse dire le titre du film.
0: Baise en ville.
1: Voilà. Donc, c'est un film français de Martin Jova, une comédie de 2026.
0: On va bien se marrer.
1: Ah ouais. Donc, quand sa mère menace de le virer du pavillon familial, s'il ne se bouge pas les fesses, Sprite se retrouve coincé dans un paradoxe. Il doit passer son permis pour trouver un boulot. Mais il a besoin d'un boulot pour payer son permis. Oh là là, c'est compliqué là déjà. Mmh. Mais voilà, une bonne petite soirée en perspective au bourg le 23 mai à 20h30. Également le samedi 23 et jusqu'au 25 mai à Loubressac, le salon des métiers d'art avec expo-vente au château et au presbytère. Voilà, ça va être très chouette.
0: Ça va être sympa ça.
1: Entrée libre de 10h à 18h30. Donc venez découvrir de nombreux artisans. On ne va pas tous les citer, mais bon, en fait, Bailly, Hélène qui fait des objets en carton, plusieurs céramistes, Delmas, Florence, de la Bruyère Sylvie, une joaillière Dessane Frédéric, une plumassière Goldfarb Anne, enfin voilà, bref, n'hésitez pas à vous en mettre plein les yeux et à découvrir tous les talents au château et presbytère de Loubressac du 23 au 25 mai, ça va être très sympa.
0: À l'église des Ricollets de Saint-Céré,
1: Oui, Sarah Lazerge et les Indomptables donc, vous proposent un concert incroyable à ne pas rater, magnifique, à 20h30. C'est à Saint-Céré à l'église des Récollets. Et également le 24 mai à 17h à la collégiale de Castelnau-Prudhomme. Et pour plus d'informations, je vous invite à réécouter le podcast qui est en ligne dans les micros est à vous et qui détaille par le menu non seulement le programme proposé, mais également le parcours de chanteuses tout à fait particulier et exceptionnel de Sarah Lazerge.
0: Un très joli portrait, oui. Dimanche 24 mai.
1: Que se passe-t-il le dimanche 24 mai, Hervé ?
0: Un très beau marché de printemps de 10h à 18h.
1: Ah ouais.
0: Donc il y a plein d'activités, vide-grenier et rando des familles avec un jeu de piste. Rendez-vous 10h au bourg pour le rando des familles.
1: Génial.
0: Je peux vous donner un petit contact si vous voulez des informations auprès de la mairie de Dobressac.
1: Ouais.
0: 05 65 38 18 30.
1: Super. Et pendant ce temps, à la place de la République de Saint-Céré, un rassemblement de voitures de collection vous est proposé dès 8h30 du matin. Découvrez des voitures de prestige, de collection. Elles sont visibles jusqu'à 18h. C'est pour tout public et c'est gratuit. Voilà, organisé par le Rotary Club de Saint-Céré avec un petit numéro, le 06 45 36 72 69.
0: Et l'amour à la plage.
1: Bah, et oui.
0: Tcha, tcha, tcha.
1: Et que se passe-t-il à Vérac ? Parce que Vérac est rebaptisé Vérac Plage en ce dimanche 24 mai de 10h à 18h.
0: Une très belle journée au bord de la Dordogne pour profiter du magnifique point de vue des falaises de Mézel.
1: Avec dans le calme possibilité de dessiner cette belle nature qui nous entoure et de se régaler de sorbet à la fraise, de Quessac les vignes, de bonnes crêpes à la farine de châtaigne. Alors tout ça est organisé entre autres par les Simples de Sophie, la ferme de Louisotte, et un concert vous est offert par l'association Entre Parenthèses avec un contact
0: 06 07 19 30 64. Bah, je pense qu'on a fait le tour,
1: allez,
0: Florence.
1: On a fait le tour. On vous dit à très très vite. N'hésitez pas à nous envoyer d'autres informations sur redaction@decibelfm.fr. Et petit message supplémentaire pour la radio Décibel. N'hésitez pas non plus, si vous souhaitez participer à la radio, proposer des contenus ou du temps en tant que bénévole. On est tout à fait réceptif et preneur. Là aussi, un contact, c'est administration@decibelfm.fr. À bientôt, Hervé.
0: À bientôt, Florence.
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0: On se met en quête d'une catapulte nucléaire.
1: Histoire d'expédier Pépette à des années-lumière.
0: Mais le lendemain matin, une soucoupe atterrit dans le jardin.

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0: La chanson que nous allons vous interpréter maintenant, nous la dédions à la paillote de Francis. Mais nous la dédions également à Jean-Pierre Chevènement, injustement écarté du Parlement. Tu es prêt? Mais nous la dédions aussi à Nicolas Sarkozy, champion de la démocratie, et qu'on le remercie de nous donner l'autonomie.
1: Mais...
0: Allez, donne-moi un sol.
1: Quel sol? Je n'en connais qu'un sol. Et il est corse.
0: Merci, patriote.
1: Se l'est pensato, mi sa.
0: Au bal du petit Ajaccio, on ne danse pas le mambo.
1: Le mambo, c'est pas beau.
0: Ni le bebop, ni la begina.
1: Ni le rap,

0: pijama.
1: C'est magnifique. Le tango corse, c'est comme ça. Un jour, des musiciens du Nord avaient joué trop vite et trop fort.
2: Des fadas.
1: Un vrai tango de salariés. On les a jamais retrouvés.

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0: 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De quoi peut-on parler en pensant à tous ces gens qui vivent de la culture? C'est aussi de montrer que ce n'est pas la fin du monde, mais il faut plutôt parler d'un autre monde. Les concerts, les balles, tout cela revient. Bon, allez, nous allons nous mettre au travail, nous qui faisons passer la création occitane. 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On est ici à la croisée des chemins vers l'été et ça fait du bien de retrouver ce que nous aimons. Les chemins de traverse, la chaleur, les siestes, enfin pas grand chose. Il me faut penser à tout ce monde qui ne connaît pas notre culture. Alors, je vais vous la faire découvrir. Tout ce qui vit ici en pays occitan. Al sommari de quel magazine a été acquis une chronique de Jean Dalmeyao dans Limousin. Et après, il sera une boussée de musique en mes Astour, bi-électra. Vous aurez un poème d'Aurélie Lassac, une maison de pierre, une hostal de paille, une recette de cuisine à paille, en mes une pascado. Et acquis une explication de l'alphabet. L'alphabet, là, ça fait du bien. Et une autre moussie de musique, la présentation de Jean-Francesc Tisnet, Journée nos polos à vendre. Et on termine par un dire qui se dit. À quelques pas d'ici, voulez-vous les faire aussi? Cantaire, musicaire, chroniqueaire, la rencontre avec Jean Dalmeyao. Que ne compte bien?
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0: 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Une maison de pierre de Rémi Lassac, c'est un extrait. Une maison de pierre et des rideaux de lin colorés par la lumière et la poussière mêlée. L'océan jusqu'à l'horizon regarde par la fenêtre. Dans la maison, une femme encore vierge, ses cheveux de cendre qui taquine le vent de la haute mer danse avec le soir. Sur la table, son vieux trousseau bien plié attire son regard quand les oiseaux de nuit se mettent à chanter. Amè l'autorisation de diffuser l'enregistrement de quelle recette de cuisine per Amic Bedel per le collectage de biais à les éditions Pigette. Et à quelle recette de cuisine allez entendre qui est la pascade?
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5: Avec l'autorisation de diffusion, l'enregistrement de cette recette de cuisine par Amic Bedel pour le collectage de Biais aux éditions Pigé. L'alphabet ou l'ail, ça fait du bien.
6: A. Attention, voici les fabuleux troubadours, vous allez en rester bouche.
7: B.
6: Jamais vous ne crierez A.
7: C.
6: Car avec nous ça va.
7: D.
6: Gagé et vous serez
7: E.
6: Heureux d'avoir fait cette.
7: F.
6: Fort, les gens en général disent ils sont géniaux, ce qui nous a toujours.
7: G.
6: Né, car nous sommes
7: H.
6: Val sur les princes.
7: I.
6: Peu, le public avait nous toujours réa.
7: J.
6: Et ce sera le
7: K.
6: Ce soir, si vous aimez les du.
7: L.
6: De peau.
7: M.
6: Rythme style frère.
7: N.
6: Mi public genre.
7: O. P.
6: Rap à toi avec des références hautement.
7: Cul.
6: Turel. Et nous ressentons d'une manie.
7: R. ST.
6: Tic absolument.
7: U.
6: Nick.
7: V.
6: Véritablement original. Face à face, on se sort nous.
7: W.
6: Rité, c'est parfois grévois, on nous a même classé.
7: X.
6: Les pouvoirs publics nous ont dit, si vous continuez comme ça, vous n'en aurez jamais de subvention. On leur a dit, allez vous faire voir chez les LN dans leur paix.
7: Y.
6: On n'en a pas besoin de vos.
7: Z.
5: Albert Richard.
8: Loupoutou. Voici un mot bien connu et très utilisé en Occitanie et aussi ailleurs. Un poutou, un baiser. Poutoun, terme occitan, nous vient de pota ou pote, lèvre. Lèvre à lèvre, se dit donc pote à pote. Pote à ne pas confondre avec un pot. La langue occitane dispose d'un vocabulaire très riche pour nommer les différents baisers. Sans vouloir les citer tous, en voici donc quelques-uns. Le poutou les touné, le petit baiser, léger, rapide, très affectueux. Le poutou les toune, le petit baiser, affectueux. Le poutouné, le petit baiser gentil, moins rapide, sans oublier la poutounette, le baiser des amoureux. Le poutounas est le gros et bon baiser. Le poutounassas est celui qui colle les lèvres. Le poutounaras, identique au précédent, dure plus longtemps. Un poutounetzaïre est une personne qui aime embrasser. Un poutounetzad est une série de baisers affectueux, bien appuyés. Si vous souhaitez donc un vrai bisou, demandez à votre voisin en occitan, faimez un poutou. Il sera bien meilleur à vous choisir la qualité du poutou.
7: Et moko qui dit j'ai.
5: Et à qui éclabate mon dictionnaire. Faisons une pause, reportage avec Jean-François Tisney. Jean-François Tisney est compositeur et chanteur. Il pratique la musique traditionnelle depuis 1974. Il étudie l'harmonie, la musique électro-acoustique au département de musique de la faculté des lettres de Pau. Membre de Canicule, chanteur, auteur, compositeur de Super Albert, musicien de Landeride et Verde Bleu. Également auteur, compositeur et arrangeur, il a travaillé entre autres avec les Pagayous, Nadao, Perlimpimpim Folk. Il est un des représentants de la création occitane aujourd'hui. Il a fait l'objet d'émissions sur France Culture, à la télévision, à la BBC et sur TF1. Anne nous pose un reportage à mes Jean-Francis Tisney, qui est compositeur et cantaire, pratique la musique traditionnelle d'un pays 1974, et studie l'harmonie, la musique électronique, à la faculté des lettres de Pau. Membre des Canicules, groupe de musique de Gascogne, cantaire autour de Super Albert, et musicaire de Landeride et de Verde Bleu. A travaillé avec les Pagayous, Nadao, Perlimpimpim Folk, est une représentante de la création occitane de Bay. A fait l'objet d'émission sur France Culture et à la télévision sur TF1 et la BBC. Je n'en ai pas à vendre, Jean-Francis Tisney. Je n'ai pas de poule à vendre, de Jean-Francis Tisney.

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2: Bon, il veut qu'il soit bon, mais il n'y a que pas le moment. Non? 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
3: Ah, mais quel coup, quand est-ce que va?
0: Cric et Crac et mon magazine est à Kabat. Cric et Crac, mon magazine est achevé. À tous les acadumes, brave monde et bouddhisi dung adiciats, là, à la semaine au Québec. À tous et à chacun, brave gens, je vous dis donc au revoir et à la semaine prochaine. Adiciats.
4: Allez,
0: à le réveil. Hein. Réalisation André Allard.
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1: Les chemins de traverse. Il était une fois une fée jaune, la gentiane. 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Bonjour et bienvenue à Saint-Donat, dans le Puy-de-Dôme, en compagnie de Laurent Darter, des liqueurs de l'abbaye. Laurent est à la fois épicier, gérant du camping de Saint-Donat et liquoriste. Revenons sur cette activité.
2: C'est quoi qui vous plaît en fin de compte? C'est de faire les produits ou c'est la vente?
3: J'ai toujours été vendeur. Hein. Ouais. Ça, c'est vraiment un truc que j'adore. Vu que j'aime les gens, moi, sur les marchés, je me régale. C'est un théâtre. Il faut jouer avec les gens. C'est pour ça que moi, sur des marchés, je vends plus de 300 bouteilles. Parce que c'est un jeu. Ah oui, le fait de la gentiane, c'est 300, 350 bouteilles. Donc, c'est un jeu avec les gens. C'est vachement plaisant. Et ce que j'aime, c'est créer, inventer, voilà.
2: Vous êtes originaire d'où? Parce que vu l'accent que vous avez...
3: Je suis d'origine auvergnate. J'ai passé mon adolescence en Auvergne. Je suis né par accident à Chelles. J'ai pris un peu d'avance sur la sortie en voyage. Et puis j'ai vécu au Maroc, j'ai vécu en Grèce, j'ai vécu à Paris, à Marseille, où j'ai rencontré ma compagne. Donc j'ai pas réellement un accent précis d'une région... voulu.
2: Bah, il fait un peu sud quand même, mais bon.
3: Ouais, quand même un peu. Bah, ça, c'est le fait de vivre avec Nadège, qui elle a vraiment l'accent provençal.
2: Et pour vous, c'est important cette notion de terroir dans vos produits
3: Tout à fait. J'ai vécu dans plus de 20 ou 30 endroits dans ma vie, hein, parce que j'aimais ça, j'aimais découvrir. Et à 50 ans, je me suis dit, je suis né d'une région qui est magnifique, un peu rude, mais surtout les gens. Mais voilà, à 50 ans, je me suis dit, quitte à faire quelque chose, autant aller le faire. Chez moi. Mmh. Autant essayer d'apporter un peu quelque chose à ma région d'origine.
2: Donc vous êtes revenu sur la terre de vos racines.
3: Voilà.
2: Vous êtes revenu sur la terre de vos racines pour utiliser la racine.
3: La racine. Là, on est vraiment ancré au sol, elle et moi.
2: Et donc vous faites vos macérations, c'est dans de l'alcool?
3: De l'alcool déjà distillé et de l'eau de source principalement, parce qu'on a une eau qui est très bonne, très pure, qui laisse aucun goût de minéraux ou autre chose, c'est vraiment l'eau idéale pour ça.
2: Et dans l'élaboration de vos produits, vous y participez ou vous dites à... Quand vous voulez faire une confiserie, de la guimauve, comme j'ai vu
3: Je participe, d'ailleurs, c'est moi qui crée la recette.
2: D'accord.
3: Je crée la recette. Là, j'ai un chocolat à la pâte de frites gentiane. Ça, j'ai été le faire pendant 2 mois chez un maître chocolatier. On se retrouvait tous les jeudis après-midi et on élaborait la recette. Et on est arrivé à un truc qui plaît beaucoup. Mais voilà, c'est beaucoup de travail en amont. Après, une fois que la recette est créée, c'est facile, ça coule tout seul. Mais voilà, c'est la création de créer quelque chose qui n'existe pas et qui soit très bon. J'ai certaines de mes liqueurs qui sont dans des 3 étoiles au guide Michelin. Et la gentiane, c'est pas facile à cuisiner et pourtant, ils y arrivent.
2: Oui, mais après, c'est le travail du cuisinier d'arriver à marier les saveurs.
3: Voilà, eux, ils n'arrivaient pas à travailler la gentiane parce que la plupart, c'est distillé, donc c'est avec de l'alcool principal. Et l'alcool s'évapore, il n'y a pas assez de goût. La mienne, comme ça, à la base, c'est une infusion, hein, une macération, c'est une infusion. On a vraiment tous les arômes qui sont le plus présents, beaucoup plus prégnants que l'alcool. Donc, pour cuisiner, c'est plus facile.
2: C'est bien d'avoir ça en tête.
3: Merci. Ben, j'aime les gens. Donc quand on aime les gens, si on fait quelque chose qu'ils vont consommer ou qu'ils vont utiliser, il faut que ce soit vraiment parfait. Je pense que quand on essaye quelque chose, déjà c'est pour réussir et c'est pour se faire plaisir et plaisir aux autres. Donc,
2: ouais, donc en fin de compte, vous faites vos liqueurs, hein, pour revenir sur la gentiane, vos boissons, etc., vos produits, mais c'est dans une idée de partage, de faire connaître aux gens.
3: Tout à fait, c'est de leur apporter quelque chose. Alors, j'y tire beaucoup de satisfaction personnelle. Hein,
2: oui, mais c'est important.
3: Voilà, parce que c'est aussi le but. Si je fais quelque chose, c'est pour que ce soit bien et que ça plaise.
2: Oui, parce que la satisfaction personnelle, bah, vous pouvez l'avoir aussi parce que vous voyez que les gens sont contents, reviennent.
3: Ah, tout à fait. Oui, oh, moi j'ai des clients qui viennent depuis 8 ans, qui traversent la France pour venir chercher des cartons de gentiane. J'en envoie quasiment toutes les semaines dans toute la France par la poste. Donc voilà, il y a des gens qui sont vraiment accros à ce que je fais. Et ça, c'est vrai que c'est très valorisant.
2: Bah oui, ça c'est une certaine fierté, ça donne du sens à ce qu'on fait.
3: Tout à fait, tout à fait, on ne le fait pas pour rien.
2: Quel est le produit que vous préférez, dans celui que vous avez développé? Alors, vous êtes le plus fier
3: préférez? La potion du Bougnat.
2: La potion du Bougnat.
3: Potion du Bougnat, parce que ça a été un énorme travail, il y a plus de 280 essais. Potion du Bougnat, c'est quelque chose, j'ai eu en premier le nom. Je me suis dit, putain, l'eau vert, une potion du bougna, je me suis renseigné, c'était pas déposé. Après, j'ai eu la forme de la bouteille et l'étiquette qui se sont imposées tout de suite. Et puis après, il fait rester le produit. Et potion du bougna. Et puis l'idée de marier, parce que j'adore la verveine. Donc, je me suis dit, je vais faire un mélange. Et voilà, et l'idée de mélanger les deux plantes emblématiques de l'Auvergne s'est imposée de suite. Et logiquement, il devait y avoir du sureau avec. Mmh. Sureau continue toujours à travailler dans la bouteille. Ça donne une très mauvaise couleur au fil du temps, c'est pas joli. Et donc, menthe citronnée, digestive, 17 degrés, avec un goût très frais de menthe à la fin. Et le but, c'était qu'on sente chaque goût séparément. Ma femme est provençale. Elle m'a appris la ratatouille, on mélange pas tout. Courgettes, tomates, aubergines, on fait cuire séparément. Et à la fin, on mélange. Et quand on mange une courgette, elle a le goût de courgette. Et bien là, c'était pareil. Il fallait que je trouve que quand on boive, on ait le goût de la verveine qui est représentée à 80%, le goût de la gentiane à 10% et le goût de la menthe citronnée. Et tout fait par macération aussi.
2: D'accord.
3: Et là, ça a été un gros travail, mais voilà. C'est, au compliment, je sais que j'ai fait quelque chose de bien.
2: Il y avait tout un équilibre à trouver.
3: À trouver, voilà. Et ça, c'est venu dans la nuit. Et donc j'avais tout au point, l'étiquette, la bouteille, la variété des produits. Et puis en me réveillant, le matin, j'ai dû vraiment en rêver, j'avais quasiment le goût dans la bouche de ce que je voulais. Donc il a fallu aller chercher toutes les huiles essentielles, faire les mélanges et commencer à travailler.
1: Avant de laisser Laurent Darter à ses activités, un de ses souvenirs de la fête de Picherande, où nous nous retrouverons de suite après.
3: Sur ces fêtes de la gentiane, donc on a tout le monde qui représente en gentiane, les industriels et ceux qui financent un petit peu ce genre d'activité, hein, quelque part. Par exemple, à la fête de la gentiane de Picherande, Miss Gentiane circule et on lui fait déguster tous nos gentianes. Et à la fin, sur l'estrade, on lui demande « Alors, quelle est la gentiane que vous avez préférée ?» Et là, elle a cité la mienne et moi, j'étais à l'autre bout du village. Elle a dit « Ah ben, c'est la gentiane de l'abbaye la meilleure. » Donc voilà, pour moi, ça a été pas mal.
2: Oui, ça fait plaisir.
3: Ça ouais. Fait très plaisir. Surtout que personne s'y attendait. Donc,
2: Bah écoutez, merci bien.
3: Ben, je vous en prie, c'est un plaisir de vous accueillir chez nous à Saint-Donat. Bon, avec un peu de brouillard ce matin, mais ça va se lever.
1: Nous voilà de retour à Picherande, au cœur de la fête de la gentiane.
4: Je vais vous montrer une spécialité, les pichoux.
2: Spécialité picherandaise, les pichoux.
4: Alors les pichoux, c'est le mariage de la gentiane et du Saint-Nectaire.
2: Ah.
4: Puisqu'on est dans le berceau du Saint-Nectaire.
2: Ouais.
4: Donc il y a une bonne dizaine d'années, là, on avait le concours du fromage Saint-Nectaire et il y a un jeune cuisinier qui a créé une recette exprès pour la fête, les pichoux, et il a fait le mariage donc du Saint-Nectaire et de la gentiane. J'ai remis un peu au goût du jour parce que c'était tombé un peu aux oubliettes. Et puis, on fait des petits pichoux.
2: C'est bien pour la fête de la gentiane de
4: en
2: proposer.
4: Plus, oui.
2: C'est bienvenu, quoi.
4: En plus, oui,
2: tout.
4: Je vais vous faire déguster.
2: Un petit pichou.
4: Un petit pichou.
2: Il sent bien le Saint-Nectaire.
4: Oui.
2: La gentiane, elle est en fond. Hein.
4: Et mais la gentiane, elle ressort toujours peu après. La gentiane, c'est pas facile à cuisiner et souvent on a plutôt l'arrière-goût que au moment où on croque. Ouais.
2: Mais c'est bon, hein, c'est.
4: Bah, voilà.
2: Ça se laisse manger. Hein.
4: Oui, ça se laisse manger. Quand ils sont tout frais, c'est vraiment exquis.
2: Le Saint-Nectaire là-dedans, c'est extra. Hein.
4: Oui. Ah bah, il faut un bon fromage, bien sûr, et puis une bonne gentiane aussi. Après, le dosage de la gentiane, c'est vrai que c'est complexe.
2: Oui.
4: Parce que si on ressent trop le goût, souvent les personnes n'aiment pas. Et il faut que ce soit assez subtil et c'est pas facile à, pas facile à gérer.
2: C'est bon en tout cas.
4: Bon, et bien.
2: Vous reviens-y. Hein.
4: Bon, et bien. Vous en voulez un autre ?
2: Non, merci, Santé. Alors le fansou est sorti, il est devant l'église. Avant de déambuler dans la rue principale de Picherande.
1: Gentianaire Fonsou, coiffé de sa casquette, vêtu de sa chemise à carreaux, de son pantalon de toile, avec sa fourche du diable, est un géant porté de 4,50 m. Allez, laissons-le déambuler dans la rue principale, accompagné par la banda, et rapprochons-nous de personnes toutes vêtues de jaune et de vert. Les couleurs de la gentiane.
2: Alors vous êtes la confrérie de gentianaires.
5: Gentianaire, oui. On vient de Rennes-Pontagne.
2: Bonjour.
5: Monsieur, dame.
2: Monsieur. Bonjour.
6: Monsieur le speaker.
2: Ah non, je ne suis pas le speaker, moi je pose des questions. Donc vous êtes tapicherante pour la fête de la Gentiane ?
6: On est la confrérie, on est tout le temps invité pour cette fête, pour représenter la Gentiane, bien sûr.
2: La confrérie, elle consiste en quoi exactement ?
6: La confrérie, c'est pour promouvoir la Gentiane sous toutes ses formes, dans toutes les fêtes de terroir. Voilà. Et on a un habit qui correspond aux couleurs de la fleur de la Gentiane, vert et jaune. Voilà. Pas que le produit qui est fabriqué à Rions-Montagne, oui. c'est toutes les Gentianes. Oui. C'est pour ça, parce qu'on a vu d'autres marques que chez nous, là, sur la fête. Il y a toutes les Gentianes qui sont représentées.
2: Oui, la compagnie des Gentianaires, voilà. C'est toute la Gentiane.
6: Oui, c'est toutes les Gentianes. Et là, on explique aux gens, tout le monde nous demande ce que sont ces racines, ils pensent même que c'est du gingembre, parfois. C'est pour leur expliquer comment on fabrique toutes ces Gentianes, quoi.
2: Oui, donc vous expliquez ça aux gens, différents procédés.
6: Voilà.
2: Il y en a qui macèrent, d'autres qui distillent peut-être.
6: Qui ne savent pas, voilà, c'est ça, c'est exactement ça. Oui, voilà, la macération ou la distillerie, voilà. D'accord. Parce que la distillerie, c'est pour faire des alcools beaucoup plus forts.
2: La Gentiane, pour vous, qu'est-ce que c'est alors ? Qu'est-ce que ça représente ?
6: C'est déjà notre pays, parce que nous, sur Rions-Montagne, on appelle le pays Gentiane. Parce qu'il y en a des Gentianes tout le tour, et il y a un produit qui est fabriqué sur Rions-Montagne à partir de racines de Gentiane.
2: Et pour vous personnellement, la Gentiane, qu'est-ce que c'est, ce que ça représente, c'est votre identité,
6: C'est l'identité, oui, de notre pays, quoi, des communes concernées autour de Rions-Montagne.
2: Mais vous, c'est plus large que ça, vous, puisque c'est la confrérie des Gentianaires.
6: Nous, la confrérie, on est même parti en Suisse. Hein, et vous voyez, on est à la fête à Picherande, on est à différentes fêtes, quoi. Hein, de terroir, surtout, des fêtes de terroir, avec notre produit. C'est tout ça.
2: Très bien, merci.
6: Avec plaisir.
2: C'est bien. Ouais.
7: Il est là. Ah non, j'ai pas de liqueur sur eau, non. J'ai citron, menthe, verveine, Gentiane. Voilà.
1: Nous laissons la confrérie des Gentianaires circuler dans la fête et nous, avant de partir pour notre prochaine destination à la découverte de l'univers de la Gentiane, rencontre avec un des exposants de la fête de la Gentiane de Picherande.
7: Voilà. Et après j'ai bière à la pression, blonde, brune, blonde, ambrée et Gentiane.
8: T'es en bas là
9: Oui bien sûr, ouais, on est en bas, on est ouvert jeudi, vendredi, samedi de 15h à 18h30.
8: On est de passage mais on peut s'arrêter jeudi, vendredi, samedi de 15h à 18h30.
9: 15h, 18h30.
8: Ouais. Merci.
9: Voilà. Merci à vous.
8: Merci.
9: Au revoir, bonne journée.
2: Et puis s'il y a quelqu'un qu'il faut servir, servez-le.
10: Bonjour.
9: Dites-moi.
10: Il faudrait 3 ambrées s'il vous plaît.
9: Ouais.
10: En pression, en bouteille.
9: En bouteille. Petite ou grande ?
10: Petite.
9: D'accord. C'est à boire tout de suite ?
10: Non, non.
9: Ah, ok. Parce que c'était mieux la pression là.
10: Non, non.
8: Et voici. Ça fera 8,70 s'il vous plaît. Donc 8,70, 9, 10 et 20.
11: Merci.
10: Et merci bien.
8: Voilà, bonne journée à vous, monsieur.
10: Merci, par exemple.
8: À conserver debout à l'abri de la lumière. Alors bonjour, je suis Julien Quérol. On est à Picherandre dans le Puy-de-Dôme au pied du massif du Sancy. On a un atelier de production artisanale de bière. Donc on fait de la bière artisanale avec du malt local et on a la chance d'avoir directement dans notre robinet l'eau de source des volcans d'Auvergne. On est une petite entreprise familiale, je fais tourner ça avec ma compagne, on est sur un petit débit de 300 hectolitres à l'année, sur des brassins de 600 litres, et on privilégie la vente directe et circuit court, et on distribue uniquement autour du massif. Et on est en bio sous la mention Nature et Progrès.
2: Et dans votre gamme de bières, par rapport à notre thématique, vous avez une bière de la Gentiane.
8: Dans notre gamme de bière, effectivement, on a une bière à la Gentiane qui est la Minguette. La Minguette, donc, par rapport aux Minguets, qui sont le nom des habitants de Picherande, à savoir que la Gentiane, c'est quand même monnaie courante par chez nous. Donc nous, on utilise de la Gentiane sèche, réduite en poudre, qu'on va intégrer en fin d'ébullition, donc à la fin du brassin, et qui va donner cette amertume et cette astringence propre à la la gentiane et on va intégrer ça dans une base de bière blonde. Voilà, donc ça reste quelque chose qui a un petit côté astringent et amer en fin de bouche, mais qui reste léger et équilibré.
1: Je vous laisse déguster avec modération une bière au stand de Gaïa. Et je vous donne rendez-vous dès le prochain épisode pour la suite de leur histoire avant de partir pour une autre rencontre. Au revoir et à très bientôt.

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1: Mardi à 10h, mercredi 13h, vendredi 17h. Alors aujourd'hui, nous nous retrouvons dans un studio rempli de monde. Beaucoup de personnes présentes autour des micros et de toute génération à l'initiative de Claire Arlaise, qui est membre de l'association LAPECO des parents d'élèves du collège de Bretonneux. Bonjour Claire.
2: Bonjour Florence.
1: Alors quel est le thème de cette émission pour laquelle tu es presque l'initiatrice, on peut dire?
2: Alors il s'agit de parler du défi des 10 jours sans écran.
1: En quoi ça consiste 10 jours sans écran? Sans écran du tout? Ça fait peur, c'est presque impossible. Est-ce possible?
2: C'est 10 jours sans écran de loisirs. Donc c'est faire la différence entre l'outil et le loisir. Quand est-ce qu'on utilise un écran pour passer du temps au lieu de travailler?
1: Ok, bon, un grand programme, vaste programme. Est-ce possible ou pas? On va essayer de le savoir. Avec nous également dans le studio, Manon qui est en sixième. Bonjour Manon.
3: Bonjour Florence.
1: Ah ben voilà. Avec sa camarade.
3: Oui. Je suis dans la même classe que Manon et même collège, je m'appelle Rachel. Et on est toutes les deux déléguées d'ailleurs.
1: Ah ouais, bah génial. Merci d'être venue et d'avoir le courage de parler au micro, c'est pas évident. Donc bravo à vous et à votre gauche, votre prof principal je crois.
3: Oui, c'est notre professeur principal et notre professeur de français.
4: Oui.
1: Bonjour, il s'agit de Isabelle Balbary.
5: Bonjour Florence et merci de nous accueillir donc à Décibel.
1: Avec grand plaisir, on va traiter d'un sujet de société très important, fondamental. Également grâce à la présence de Emmanuel Cicluna. Bonjour Emmanuel Cicluna.
6: Bonjour Florence, merci pour votre invitation, merci d'avoir pensé à l'ICM, l'Institut Camille Miret. Et aujourd'hui, on va parler entre opportunités et risques psychologiques, finalement, quel est réellement l'impact sur la santé mentale des réseaux sociaux, des réseaux, de l'utilisation des réseaux pour les adolescents.
1: Et oui, beaucoup, beaucoup de choses à dire dans le cadre de cette émission. Mais tout d'abord, parlons de l'événement qui va animer le Collège de Bretonneux et qui est mis en place à l'initiative de l'association LAPECO des parents d'élèves. On a un contexte sociétal qui vous a fait réagir, je crois, et qui vous a donné envie de traiter de ce sujet. Claire ?
2: Oui, alors avec l'association des parents d'élèves, on est donc des représentantes des parents d'élèves. Donc on va régulièrement au conseil d'administration au collège. On fait partie de plusieurs instances du collège et... il y a un constat qui revient régulièrement, c'est le manque d'investissement de certains enfants et aussi de certains parents.
1: Qui est nouveau ? C'est nouveau le manque d'investissement ?
2: En tout cas, c'est de pire en pire. Malheureusement.
1: Comment ça ?
2: Oui, c'est quelque chose qui il y a de moins en moins d'investissement aujourd'hui et ça se constate de plus en plus depuis le Covid en fait. Vraiment un désinvestissement, on le voit dans les associations de parents d'élèves, il y a de moins en moins de parents qui s'investissent et il y a aussi de moins en moins d'événements associatifs, donc de moins en moins de moments pour pouvoir se rencontrer en dehors du collège. Et donc en partant de ce constat-là, du constat aussi que les écrans sont de plus en plus utilisés depuis le Covid aussi, l'avènement des technologies est fulgurant. Et de plus en plus jeunes en plus. Et donc on a décidé de recréer une communauté collégienne, c'est-à-dire recréer du lien en dehors du collège, puisque les élèves ne se voient pas forcément en dehors du collège, alors peut-être sur les réseaux sociaux, peut-être sur la messagerie instantanée, mais pas forcément de visu. Donc on a décidé de créer 10 jours sans écran pour voir un petit peu si on arrive à recréer du lien pendant ces 10 jours, à refaire sortir les élèves de chez eux pour se voir avec leurs parents et recréer du lien entre parents pour qu'on se rencontre et puis peut-être aussi avec des professeurs, ça serait l'idéal.
5: Est-ce que je peux vous compléter, Claire ?
2: Bien sûr.
5: C'est vrai que cette manière de faire, effectivement, des écrans qui nous envahissent de partout, et on le voit au collège, et nous, c'est vrai que depuis mars 2025, on a essayé au collège, en tout cas, d'installer la pause numérique, mettre en place cette pause numérique, qui marche assez bien, finalement. Les élèves, le matin, mettent leur téléphone dans leur pochette. Et puis, toute la journée, effectivement, c'est verrouillé par un aimant. Bon, ça fait pas tout, mais au moins, ils ont commencé un petit peu à recréer un petit peu du lien entre eux. Mais
2: vous
5: c'est vrai que cette action... Oui, on a vu la différence quand même. Où, lors des récrés, ils jouent davantage ensemble, ils se parlent déjà, ce qui est beaucoup. Et donc déjà, ça s'est amélioré. Mais cette action, nous, on avait à cœur en fait, de vous suivre parce que déjà, c'est une très, très bonne initiative et on vous remercie d'avoir mis ça en place. Parce que voilà, on sent que aussi ce lien, même entre dans les familles, ils le cherchent énormément en fait, parce que ils sont vraiment sur leur téléphone dès qu'ils sortent du collège et il n'y a plus tellement de communication dans les familles. Et ça, c'est dramatique quand même.
4: Qu'est-ce qui vous a intéressé, vous, Manon et Rachel, donc élèves de 6e, dans ce sujet ? Pourquoi vous avez tenu à venir ici ?
3: Bah parce que. Déjà, parler à la radio, c'est bien.
4: C'est vrai, c'est pas mal.
3: Et aussi, ben moi, les 10 jours sans écran, ça, je suis vraiment contente de les faire. Parce qu'en plus, il y a des activités. Donc, voilà.
4: Des activités qui vont vous plaire, vous intéresser, qui vous intriguent. Et donc, vous voulez participer à cet événement.
3: Et puis, je pense que ça peut aussi faire du bien de faire une pause de temps en temps. Sans écran, on peut se dire des fois, un jour sans écran, on peut essayer, et pourquoi pas 10 jours.
7: Après, il faut trouver la motivation aussi, parce que si on n'est pas motivé, ben on ne va pas les faire, et forcément, ça va servir un peu à rien, parce que les parents qui vont se faire du mal à trouver les activités et tout, si les enfants ne veulent pas trop y participer aussi, enfin...
4: T'as des échos ? T'as des dossiers ? T'as des gens qui t'ont dit qu'ils n'allaient pas le faire ? Ah ah !
5: Oui, mais finalement, j'avais fait un petit sondage en tant que professeur principal sur la classe. Et puis, c'est vrai, quand on leur a présenté rapidement, on n'est pas rentré dans le détail, parce qu'ils n'ont pas encore eu les carnets vraiment sous les yeux, mais ils ont eu les activités proposées par différentes... le bowling, etc. Ça se leur a bien plu. Et finalement, les retours écrits, en tout cas, c'était quand même assez positif dans l'ensemble. Ils ont dit qu'ils allaient essayer. Donc, voilà.
2: Oui. Pour déculpabiliser un petit peu les élèves, moi, mes enfants ont hâte que je participe au défi des 10 jours sans écran pour que je lâche aussi mon téléphone, puisque je suis hyper connectée. Donc, il y a aussi... On espère que les parents vont jouer le jeu aussi.
4: Et oui, c'est un vrai défi. En tout cas, bravo pour cette initiative dont on va dérouler le programme dans la suite de cette émission. Mais tout d'abord, je vous propose d'écouter les réflexions et le regard d'Emmanuel Cicluna, qui est psychologue à l'Institut Camille Miret, au pôle de psychiatrie avec des jeunes adultes notamment. Et vous avez, pour nous, fait une sorte de petit bilan déjà de ce que vous avez pu observer.
6: En fait, juste pour dire que je ne suis pas psychologue, mais de métier d'infirmier, voilà. Donc effectivement, on peut noter dans notre pratique clinique finalement que l'usage des écrans chez les adolescents n'est plus marginal, hein, c'est leur quotidien. Les smartphones, les réseaux sociaux sont devenus vraiment des outils centraux de socialisation. Et les écrans ne sont plus simplement un loisir, ils sont devenus un espace de vie sociale. Et dire que finalement, l'adolescence, c'est vraiment une période... l'adolescent, il est vraiment en pleine quête identitaire. Il explore, il cherche qui il est. Il cherche de la reconnaissance et puis il cherche aussi de l'appartenance. Donc, du coup, évidemment, les plateformes... comme Instagram, TikTok, ou d'autres, sont conçues pour renforcer cette dynamique. Elles répondent de façon instantanée à cette quête. Capable d'y passer plusieurs heures par jour, l'adolescent façonne progressivement, à travers les réseaux sociaux, les écrans, son rapport au monde, son rapport à lui-même et son rapport aux autres. Et d'où je trouve intéressant l'initiative de, finalement, faire une pause et laisser ce vide s'opérer. Les adolescents ne sont pas accros par faiblesse. On peut dire qu'ils sont attirés par des outils conçus pour capter leur attention. Et vous allez voir comment c'est possible. Selon une étude d'ailleurs de l'Organisation mondiale de la santé, une majorité d'adolescents, 11-16 ans, déclarent être en contact quasi permanent avec leur père en ligne. Cette hyperconnexion soulève de nombreuses interrogations sur leur effet sur la santé mentale. Les mécanismes de captation entraînent une logique addictive. Les plateformes Instagram, TikTok, reposent sur des principes issus de la psychologie comportementale. Scroll infini, notifications intermittentes, algorithmes de recommandation personnalisés et système de récompense, vu. Ces mécanismes activent la réponse, le circuit de la récompense. Ça active la dopamine, favorisant des usages prolongés et parfois compulsifs. Ce n'est pas un hasard si l'adolescent a du mal à décrocher. Tout est fait pour qu'il y reste.
4: Et je rajouterais juste à la découverte des réseaux sociaux et des anciens.
8: Je t'entends pas.
4: Ah bon ?
8: Parce que tu parles du mal, c'est juste ça.
4: Et je rajouterais juste... Non.
8: Non.
4: Allez. Et je rajouterais juste qu'à la découverte des réseaux sociaux, au début des téléphones portables et dans une autre ère, nous aussi, on a dû vivre quand même cette addiction. On a dû s'y habituer et en fait réussir à s'en détacher. Mais moi personnellement, par exemple, j'ai été super addict à ces réseaux-là. Parce que c'était effectivement assez satisfaisant, totalement nouveau. Ça me permettait de rencontrer plein de nouvelles personnes, d'apprendre des choses sur des thèmes qui m'intéressaient et qui étaient spécifiquement adaptés à ce qui m'intéressait, au sujet que je voulais approfondir. Donc, il n'y a pas que les enfants.
5: Oui, mais si je peux me permettre, là, vous parlez d'Internet, en fait.
4: Et non, de Facebook aussi.
5: De Facebook, oui.
4: C'est déjà un réseau social.
5: Mais déjà, pour moi, ça a changé de point de vue aujourd'hui. C'est-à-dire qu'aujourd'hui, on parlait de scroll tout à l'heure. C'est-à-dire qu'effectivement, l'adolescent, il va scroller comme ça toute la journée. Il va passer. Peut-être notre génération, la génération d'avant, c'était plus chercher des informations ou chercher du lien, chercher de nouvelles connaissances, etc. Oui. Là, maintenant, l'adolescent, lui, il passe.
4: Il n'y a pas d'action, quoi.
5: Et voilà. Et du coup, il y passe beaucoup, beaucoup de temps, en fait. Et il arrive parfois peut-être une heure, deux heures, voire plus. Et c'est lui, il s'y perd en fait, et il perd du temps qu'il pourrait passer ailleurs avec des amis peut-être. Ou...
2: Ouais. Ouais. Alors justement sur le temps passé par les 11-14 ans, il faut savoir que les 11-14 ans passent 3h07 par jour sur leur téléphone. Si on multiplie par 365 jours, ça fait 1120 heures par an. Alors que ils ont 936 heures de cours par an. Donc ça veut dire qu'ils passent plus de temps. En moyenne, hein, c'est une moyenne, hein, pour les 11-14 ans. Ça veut dire qu'ils passent plus de temps sur les écrans qu'à l'école.
4: Qu'est-ce que vous en pensez,
6: les filles ?
7: Bah, c'est vrai que 11 000 heures environ par an, ça fait beaucoup. Et étant donné qu'on va à l'école tous les jours, 4 jours, une demi-journée... Bah, ça fait quand même beaucoup, parce qu'on y va, en fait, on y va la plupart du temps de la semaine à l'école, et les deux jours et demi qu'on a, bah, finalement, bah, on les passe plus sur les écrans qu'à l'école.
3: Moi, je m'imaginais pas qu'on passe quand même autant d'heures, même si c'est qu'une moyenne, autant d'heures sur plus d'heures sur les écrans qu'en cours, enfin... ça m'étonne quand même beaucoup.
2: Mais on oublie le temps, en fait, quand on est devant les écrans. Et si je peux me permettre, la différence aussi par rapport à nous, notre génération, moi j'ai 45 ans, on a vu arriver Internet dans les années 2000, hein, elle est rentrée dans les foyers dans les années 2000. Bon, moi j'avais déjà 20 ans, mais la différence avec les jeunes d'aujourd'hui, c'est que nous, on s'est construit avant, en fait. Alors que les adolescents, ils ont besoin de se construire pendant l'adolescence. Et il me semble, hein, monsieur Cicluna.
6: Oui, oui, oui. C'est tout à fait ça. C'est vraiment une période importante. En soi, les réseaux sociaux et les écrans ne vont pas empêcher la construction identitaire, particulièrement de cette période. C'est juste toujours une question de quantité, de forme plus que de fond.
4: Alors, on poursuit sur votre...
6: Alors, écoutez, oui, effectivement, je pense que c'est intéressant peut-être de parler des effets sur la santé, ces écrans, ces effets sur la santé mentale. On note l'hyperconnexion, hein, qui peut avoir plusieurs conséquences, surtout en cas d'usage intensif. C'est vraiment ce qu'on disait à l'instant. Sur la question du sommeil, hein, mesdemoiselles, retard d'endormissement... Exposition à la lumière bleue, hyperstimulation cognitive. Alors, étonnamment, il y a...
7: C'est quoi l'hyperstimulation
6: cognitive ? Eh bien, vous êtes... Votre cerveau est en permanence en action.
7: Ah, d'accord.
6: Il y a aussi la question de l'image corporelle, hein, et l'estime de soi. L'adolescent, il est en train de comparer ce qu'il voit à lui. Sur des images qui sont parfois inventées par l'IA, mais pas forcément, mais en tout cas des clichés, hein, une comparaison sociale constante, une intériorisation d'idéaux irréalistes. Finalement, c'est pas réaliste ce que vous voyez dans l'écran. Et puis une pression à la performance sociale, hein. C'est-à-dire que vous avez envie de faire pareil, quoi. Hein, mais vous n'y arrivez pas.
5: Par rapport à cette image, par rapport à ces images, en fait, ce que je dis souvent aux élèves, c'est en fait, c'est vrai que par rapport à un livre, l'image, on la subit. En fait, on la subit et il n'y a pas l'imaginaire. N'est pas vraiment là, puisqu'on la reçoit. Mmh. Alors que quand on prend un livre, et bien là, l'imaginaire, on le crée. On se crée les personnages, on se crée... Donc, c'est un effort supplémentaire, et c'est vrai que... Mais c'est vrai qu'aujourd'hui, ils ont perdu ce côté-là, je crée cet imaginaire, et c'est compliqué de les amener, effectivement, à se dire, bah oui, le livre, quand t'en as assez, tu peux le fermer. Ils ont cette amas d'images, en fait, qui arrivent. Et ils ont du mal à se détacher de ça, quoi. Et à revenir au livre.
6: L'écran ne s'arrête pas.
5: L'écran ne s'arrête pas, voilà, ouais, tout à fait.
6: Et je voulais aussi vous parler des effets sur la santé psychique, hein, de l'adolescent. En tout cas, nous, ça met en lumière dans notre pratique clinique des syndromes anxio-dépressifs. On arrive à avoir des adolescents très anxieux.
4: Camille Miret qui viennent vous voir.
6: C'est ça. Sentiment aussi d'exclusion. Parce que pas forcément toujours avoir la réponse tout de suite. On a même comme vous disiez, hein, l'adolescence est une période de construction identitaire. Et quelquefois, c'est chanté, cette construction, elle se fait moins que plus. Et on peut aussi avoir, avec d'autres raisons, hein, mais des approches un peu de personnes qui présentent des troubles de la personnalité. Et puis, il y a aussi une dépendance essentielle, hein, à l'objet. Alors, finalement, le problème n'est pas seulement le temps d'écran, hein, c'est ce que je disais tout à l'heure, mais la manière dont il transforme le rapport à soi, aux autres. On n'est plus dans le face-à-face, on est dans quelque chose qui n'est pas vraiment la réalité. Pour résumer, oui, il y a la question du sommeil, il y a la question du rapport à l'autre, de l'image de soi, et puis quelquefois de troubles plus graves qui sont de l'ordre de l'anxiété majeure ou ou de
4: vraiment anxieux, dépressif, vous disiez.
6: Voilà, c'est ça.
4: Ouais. Le sentiment d'exclusion également.
6: C'est ça.
4: Ah, mais là, ça fait du mal à entendre, en fait. On se dit, mais comment c'est possible de faire souffrir notre société autant et de se sentir aussi démuni, en fait, par rapport à cet objet qui n'existait pas il y a 30 ans.
2: Alors, moi, si je peux répondre, en fait, on n'a jamais été confronté à ça, il me semble. On est la première génération qui est confrontée à ça. Donc, on essaye de rattraper le retard. Bon, on ne le rattrapera pas, mais peut-être que nos enfants, eux, rattraperont le retard avec leurs enfants à eux. En tout cas, il est jamais trop tard. Et il faut déjà peut-être donner les solutions aux parents qui ont envie d'agir là-dessus. Leur dire comment ils peuvent agir, déjà partir d'un constat, ensuite savoir quels outils on peut utiliser pour éventuellement protéger nos enfants de certains contenus sur les réseaux, sur les écrans, et puis déjà à partir de là, je pense que ça donne une petite base.
6: Oui, moi je pense qu'il ne s'agit pas forcément de diaboliser les écrans, mais d'en comprendre les usages et les effets sur les gens, sur les adolescents, finalement. C'est qu'est-ce qu'on en fait, plus qu'en soi l'objet et lui-même.
5: Ce qui revient souvent, au collège, c'est que ce qui leur apparaît, c'est que l'image, c'est passé, donc c'est vrai. Donc ils ont vu une image, donc c'est sur Internet, donc forcément c'est vrai. Et nous, on essaie de vraiment de montrer, oui, en fait, c'est pas parce que c'est passé que l'image, tu lui fais dire un peu ce que tu veux, en fait. Et c'est à un moment donné, c'est décontextualiser. Et on essaie de leur montrer ça. Mais ce n'est pas toujours évident.
6: Oui, je suis d'accord. Je pense que vraiment l'adulte a son rôle à jouer comme tiers par rapport à l'écran et de développer finalement l'esprit critique de l'adolescent face aux contenus qui parfois sont irréels.
2: Alors, moi, je suis maman donc, d'une collégienne, mais j'ai également un garçon qui est à l'école primaire, en CM1. La question qui revient souvent lorsqu'ils voient des publicités notamment, c'est « Maman, est-ce que c'est vrai ?» Parce qu'il s'est rendu compte en fait qu'il y avait des images de synthèse, mais du coup ça devient de plus en plus difficile de savoir si c'est vrai ou pas. Et du coup c'est assez inquiétant en fait, notamment pour mon fils, hein, de savoir si c'est vrai ou pas, parce que des fois il y a des trucs assez bizarres quand même. Et donc ouais, c'est très inquiétant, et je trouve que du coup, effectivement, l'idée c'est pas de diaboliser les écrans, mais c'est de comprendre comment ils fonctionnent. Comprendre comment un algorithme fonctionne, déjà, ça donne beaucoup de compréhension sur l'outil, et ça évite de tomber dans la spirale du réseau social en question.
5: Et ça va aller en se multipliant avec l'IA. Hein. De toute façon, c'est vrai que et nous, les enseignants, on n'est pas tellement formés pour ça, quoi. Et c'est vrai qu'on prend le train en marche. Maintenant, il faut prendre le temps de réfléchir à tout ça. Il y a des choses qui se mettent en place, mais ça va vite. Donc.
2: Ça va très vite. La technologie va plus vite que l'éducation nationale.
5: C'est ça, c'est ça.
6: D'où l'importance, finalement, de maintenir un dialogue avec l'adolescent au quotidien, en tout cas, essayer de tenter de le faire.
4: Maintenir un dialogue, ça veut dire tout simplement vivre, quoi, avoir des relations sociales tout à fait spontanées, oui. Et continuer à alimenter au maximum la relation parent-enfant, par exemple, qui, elle aussi, du coup, peut être entachée. On parlait d'isolement, il y a aussi un isolement qui se crée de plus en plus entre les membres d'une même famille.
6: Et puis d'où l'importance finalement de la déconnexion et puis de retrouver une vie autre que les écrans, c'est-à-dire la vie tout court avec le quotidien, les parents, les amis, les copains, et puis découvrir le monde autrement que par les écrans.
4: Enfin, ça n'empêche pas les copains, hein, les réseaux sociaux pour les ados. Parfois, au contraire, en fait, ça leur permet d'en avoir beaucoup plus.
5: Ils peuvent avoir l'impression, je ne sais pas. Qu'est-ce que vous en pensez ?
3: On peut avoir souvent Il y en a beaucoup d'entre nous qui ont des copains que par réseau et qui parlent, qui n'ont vraiment jamais vu ces copains en vrai et qui leur parlent juste par les réseaux sociaux.
7: Et après, quand on voit ce qui se passe en ce moment dans la France et tout, qu'il y a des enfants qui se font kidnapper, etc. Mais du coup, il y a des parents qui ne veulent pas laisser sortir leurs enfants. Donc du coup, la messagerie, c'est un peu l'un des seuls moyens de communiquer hors du collège.
6: C'est ça, c'est exactement ça. C'est l'intérêt, c'est de se poser la question, est-ce que ces rapports, finalement, à travers l'écran, sont authentiques?
2: Oui, parce qu'il y a quand même énormément de dégâts causés par les relations qui se créent sur les réseaux sociaux. Faut quand même savoir qu'il y a beaucoup de... C'est un enfant sur dix. Un enfant sur dix a déjà reçu une demande à caractère sexuel sur un réseau social. Un enfant sur cinq a déjà été contacté par un inconnu en ligne. Donc on croit que nos enfants sont en sécurité parce qu'ils sont à la maison. Mais en fait, ils sont contactés par n'importe qui si jamais on ne sécurise pas la console. Ça peut aussi être les consoles vidéo ou les réseaux sociaux. Et ils peuvent se faire contacter par n'importe qui. Ils ne sont pas du tout en sécurité. Ils peuvent aussi être exposés à des images très violentes ou qui les incitent à faire des choses violentes. Il y a une espèce de désensibilisation à la violence aussi sur les réseaux sociaux. Donc je ne suis pas sûre qu'ils soient plus en sécurité à la maison devant un écran que dans le quartier à jouer avec les copains, quoi.
4: Je vous propose, avant de poursuivre cette émission sur peut-être les solutions, et en tout cas l'action qui est proposée aujourd'hui par l'association La PECO des parents d'élèves du collège de Bretenoux, une petite pause musicale. Qu'est-ce que vous auriez envie d'entendre et d'écouter, Manon et Rachel, dans cette émission? Qu'est-ce qui vous ferait plaisir, là, pour alléger un petit peu tout ça?
7: Je ne sais pas du tout. Moi, j'écouterais bien Soleil Bleu de Louisa.

0: 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On va reprendre le cours de notre débat sur les 10 jours sans écran.
1: Alors, Claire Arlez, qui est à l'initiative de cette émission vraiment chouette, avec beaucoup de, d'informations et de contenus qui peuvent, on l'espère, aider toutes les personnes qui sont concernées par comment se défaire un petit peu des écrans et mieux les utiliser dans notre quotidien. Bah, en fait, tu as initié une série d'actions, je crois, en participant à une action du coup nationale oui. En rapport avec les écrans et leur consommation. Est-ce que tu peux nous l'expliquer maintenant ?
2: Oui, alors donc le défi des 10 jours sans écran, c'est un défi national qui existe depuis 2016, il me semble. Donc c'est pas très vieux, ça vient du Québec, mais en France ça existe depuis 2016. Et donc ça fait participer de plus en plus de, d'enfants. Hein. Cette année il y a déjà 117 000 élèves inscrits et 800 établissements. Donc ça se passe du 19 au 28 mai 2026. Donc c'est une date, enfin c'est une période nationale pour toute la France. Donc pendant 10 jours. Les établissements inscrits s'engagent, enfin les élèves de, des établissements s'engagent à ne pas utiliser leurs écrans de loisirs pendant ces 10 jours.
1: Mais ils s'inscrivent, ils signent quelque chose ?
2: Alors c'est... on va leur demander une déclaration d'engagement. Donc en fait, wow. On va leur fournir un petit carnet de bord de l'élève où il y aura des petits quiz, des petits tests, des infos pour bien comprendre le défi, les coordonnées de leurs référents 10 jours sans écran aussi au sein du collège. Et puis dans ce petit carnet de bord, il y aura également un planning d'activités pour leur donner des idées et les inciter à participer à des activités en dehors de leur maison pendant 10 jours. Donc on a fait ça avec le Centre social et culturel de Biars-sur-Cère. Pas que, hein, mais c'est, on a vraiment constitué ce, ce planning avec, avec Isabelle du Centre social et culturel de Biars. Et puis on a aussi des partenaires comme le bowling de Bretenoux qui a accepté de faire un tarif spécial pour une journée. On a l'Escape Game de Brive-la-Gaillarde aussi qui a accepté de jouer le jeu. Corrèze Sport Animation de Altillac pour permettre aux élèves de faire une descente gratuite s'ils viennent avec leurs parents. Et puis il y a aussi le club de padel de Saint-Céré et qu'est-ce que j'oublie la piscine aussi, la piscine.

0: qui va faire un tarif spécial aussi pendant ces 10 jours. Enfin, une journée pendant ces 10 jours.
1: Waouh, ça c'est formidable. Alors, plein d'activités en vue, plein d'animations. Et ça commence, je crois, par une cérémonie d'ouverture, hein, c'est cela ?
0: Oui, donc le 18 mai, on fera la cérémonie d'ouverture au collège. Donc, ça sera pour présenter le dispositif aux parents. Donc, on espère qu'ils vont venir nombreux avec leurs enfants, qui vont être ravis de participer à ce défi.
1: C'est à quelle heure ?
0: À 18h.
1: À 18h, le 18 mai.
0: Oui,
1: tous au collège de Bretonneux.
0: Elle n'est pas ouverte à tous les parents. Elle est réservée aux parents d'élèves du collège, puisque ça se passe dans le collège. Et c'est sous la responsabilité de la principale. Et donc, à 18h, il y a présentation du défi. On va diffuser un film qui a été réalisé par des collégiens avec la LSA Shadow. Dans l'ancien collège, c'était il y a 2 ans. Et il y a encore des élèves qui font partie de ce collège, qui sont encore au collège. Donc on va pouvoir diffuser ce film. Il y aura Monsieur Cicluna de l'IMC, l'ICM, pardon.
1: Ici présent.
0: Ouais. Et il y aura aussi la tombola du Fonds social éducatif du collège et un apéritif dînatoire pour finir en beauté et commencer ces 10 jours à partir du lendemain.
1: Donc ça veut dire on se réveille et c'est fini à... On n'a plus d'écran ?
0: Eh oui, c'est ça. Ah. À partir du mardi matin, plus d'écran.
1: Donc toute la famille ?
0: De loisirs.
1: Ah, plus d'écran, de loisirs.
2: Il faut préciser quand même.
0: De loisirs, parce que personnellement, si on enlève mon écran, je ne peux plus travailler.
2: Oui. Puis on a dit aux élèves quand même que pendant ces 10 jours, ils devaient regarder leur ENT quand même et faire leurs devoirs, etc. Et nous aussi, hein, on n'est pas exemptés d'écran. Donc voilà.
0: De loisirs. Donc, par exemple, le mardi soir, il y aura un loup-garou géant au centre social et culturel. Le mercredi, il y aura un pique-nique rallye photo avec Jean-Claude Chator, qui est un super animateur nature. Je ne sais pas si vous le connaissez, mais il est extraordinaire. Jeudi, on aura un jeu de rôle au centre social et culturel. Après les cours, donc. Vendredi soir, il y aura du padel. Et puis le week-end de la Pentecôte, plein d'activités à tarif préférentiel. On n'a pas réussi à tout faire gratuit. Hein. Tout ce qui est au centre social et culturel, c'est gratuit, mais le reste, c'est à tarif préférentiel. C'est pas gratuit. Il y aura même une dictée géante le mardi 26. Et puis une initiation gratuite par l'entraîneur de l'équipe de France au bowling. Sur la présentation de la carte de collégien.
1: Mais c'est formidable tout ça, ça donne vraiment envie.
0: Il y aura des lots à gagner. Hein.
1: Ah, quel lot par exemple ?
0: Ah, ça c'est la surprise.
3: Et cette post-expérience finalement, qu'est-ce que vous allez en faire ?
0: Alors du coup, le jeudi 28, ça sera le dernier jour. Donc ça sera cérémonie de clôture. Et là, on aimerait qu'il y ait à nouveau plein de parents qui viennent, et de professeurs et d'élèves, pour témoigner et raconter un petit peu comment ça s'est passé ces 10 jours. Est-ce que leur enfant... Enfin, est-ce qu'il y a eu une détox pendant les premiers jours ? Est-ce qu'il y a eu de l'agressivité au début et puis finalement ça s'est tassé ? Est-ce qu'ils ont envie de continuer ? Est-ce qu'ils ont envie de recommencer ? Voilà, c'est une expérience, vraiment, pendant 10 jours.
4: Moi, ce que je trouve très bien dans ce planning, c'est que du coup, là, ça peut nous donner des opportunités pour justement sortir et voir des amis pour faire une de toutes ces activités.
5: Après, pour sortir, on espère qu'il fera beau aussi.
0: Alors oui, nous aussi, on espère qu'il fera beau puisque ça aidera. Mais
4: les activités.
0: Oui, l'idée, c'est vraiment de vous faire sortir de chez vous et de recréer du lien avec vos pères et que les parents entre eux aussi se voient avec les profs.
5: Juste pourquoi vous dites nos pères et pas nos mamans ou que nos
2: non,
5: pères.
2: C'est les pères.
0: Ça s'écrit pas pareil.
3: P-A-I-R.
5: Ah.
0: Avec vos camarades, pardon.
1: Très bonne question.
0: C'est vrai.
2: Mais les profs aussi, on va essayer de jouer le jeu aussi personnellement. En tout cas, on va essayer. C'est pas toujours évident et les adultes, c'est vrai qu'on est. On va essayer de jouer le jeu en tout cas.
0: Oui, il y a déjà des collègues de Madame Malbary qui m'ont dit qu'elles allaient essayer de s'y mettre, que ça allait être dur.
2: Oui, tout à fait.
0: Parce qu'elles ont leur duolingo tous les soirs. Mais...
4: Moi aussi, j'ai un duolingo.
1: Super. Bon. On espère en tout cas que vous allez vraiment passer un super moment, que ça va faire réfléchir, que ça va initier peut-être aussi des conversations au sein des familles, voilà, des réflexions et pourquoi pas des trucs et des astuces pour changer un tout petit peu la règle du jeu. Hein, qui s'impose à travers ces écrans sur les jeunes, sur nos jeunes. Une petite phrase de conclusion peut-être pour terminer cette émission.
2: Excusez-moi. Allez-y.
3: L'idée, vraiment, c'est vraiment, je pense, en termes de prévention, c'est vraiment l'enjeu, c'est vraiment de ne pas interdire, mais d'accompagner l'adolescent. Et se dire que finalement, c'est l'idée à ne pas s'y perdre.
1: Discuter, quoi. Communiquer, analyser. Oui. S'il vous montre quelque chose, le regarder sérieusement, le prendre en compte sérieusement.
4: Et puis peut-être se rendre compte que on peut vivre sans tous nos écrans.
1: Merci à vous tous.
5: Merci de nous avoir invités.
2: Merci à vous.
4: Merci.
0: Merci beaucoup. Et si je peux donc remercier tous ceux qui nous ont aidés à monter ce projet. Donc, bon, déjà, il y a Madame Lelièvre, la principale du collège, et toute l'équipe pédagogique qui nous a suivis, parce que c'est très important. Si on n'avait pas le soutien du collège, ça serait beaucoup plus difficile. On espère vraiment que ça va être suivi par les élèves. Rappelons-le, c'est basé sur le volontariat. On va essayer de les inciter fortement, mais ça reste du volontariat. Merci à Décibel de nous avoir reçus. Il faut qu'on remercie Covaldor aussi, la mairie de Bretenoux, qui a financé tous les impressions de tous les carnets de bord élèves, l'Institut Camille Miret, tous les partenaires, Bowling, Padel, Canoë, Gaillard Academy, et aussi Andros et Leclerc.
1: Et ben voilà, je crois qu'on a fait le tour. À très bientôt pour de nouvelles aventures très concrètes, puisqu'on va vous suivre dans ces étapes des 10 jours sans écran.
5: Oui.
0: Merci beaucoup.
5: Merci, au revoir.
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2: Bonjour Florence.
3: Oui, bonjour Hervé. Et c'est parti pour un nouveau Parlons-en qui cette semaine est encore bien nourri et chargé d'actualité, mais déjà un temps fort,
2: oui,
3: incontournable et presque un peu militant. On aime beaucoup ces parents et ces jeunes et ces profs qui s'engagent autour de la question des écrans et de la fameuse question comment faire en sorte que son enfant ou que soi-même soyons moins consommateurs d'écran et reprenons goût à d'autres choses, peut-être à d'autres activités plus simples de la vie. Voilà, et c'est à l'occasion d'une mission, on va dire un défi national 10 jours sans écran que l'APECO, les parents d'élèves du collège de Bretenoux qui s'appelle le collège d'Orlande, ont pris en main en fait cette initiative et sont devenus référents pour représenter en fait ce défi au niveau de Bretenoux. Et lundi, c'était le lancement de cette opération. On y était et on va suivre d'ailleurs toutes ces 10 jours avec les enfants, les parents et les profs et essayer de vous relater de l'évolution peut-être des choses, des mentalités, des réflexions. C'est toujours bon à prendre. Alors on écoute tout de suite une jeune collégienne qui a partagé, on va dire, sa peur et son angoisse à participer à un tel événement, à un tel défi. C'est vraiment un défi très fort pour elle. Qu'est-ce que tu en as pensé? Qu'est-ce que tu as pensé? Qu'est-ce qui t'a traversé l'esprit?
4: Au départ, moi, ça m'a beaucoup énervée qu'elle m'oblige à faire ça. Et pour moi, c'était impossible de faire 10 jours sans écran parce que c'est une grande partie de ma vie. Je passe beaucoup de temps sous les écrans et du coup, j'ai pleuré parce que je me suis dit que j'allais m'ennuyer et que je passe toute ma vie dessus, toutes les vacances, tous les week-ends et tout. Je n'arrive pas à me décrocher. Pourtant, mes parents ils me disent de sortir, mais j'arrive pas. Et voilà. Et c'est pour ça que des fois, je suis triste, mais voilà.
3: Ouais, il y a quand même une sorte de petit désespoir et de recherche de solutions, quoi. Et là, du coup, en fait, t'as pas de téléphone. Là, ça y est, c'est parti. Comment ça se passe?
4: Du coup, les 10 jours sans écran, ils commencent demain. Mais j'ai cru entendre que mes parents allaient m'enlever tous les écrans. Enfin, beaucoup. Peut-être pas le téléphone, je sais pas, on verra. Et voilà, on va essayer de diminuer pendant 10 jours.
3: Merci beaucoup, bon courage, à bientôt alors.
4: Au revoir.
2: Florence, c'est un vrai sujet de société, tous ces écrans.
3: Oui. Parlez-nous de vos propres expériences, on peut également les relater. Et si on peut apporter effectivement une aide, un éclaircissement, des informations pratiques à ce sujet, n'hésitez pas à nous solliciter pour que l'on approfondisse la question de la... Comment dire, de la surconnexion.
2: Oui, de la surconsommation d'écran.
3: Ouais, c'est ça. Et maintenant, place à notre agenda. Vendredi 22 mai, avec un rendez-vous culturel mené par la librairie Parenthèse qui accueille Antonin Bocara pour le lancement du livre-jeu qu'il vient de créer avec Julie Bringer et qui s'appelle « Magie sous haute tension ».
2: Antonin est très connu dans l'univers de la création de jeux. Donc il anime avec ses amis Clément et Gaspard depuis de longues années des soirées jeux.
3: À Saint-Céré.
2: Oui.
3: Ouais.
2: Et intervient dans de nombreux châteaux aussi de notre territoire via des jeux d'énigmes sur site. Ça me rappelle quelque chose, ça.
3: Eh oui, les Pilarts de Château. Déjà certainement beaucoup d'auditeurs qui ont participé à ces rendez-vous culturalo-ludiques assez sympathiques.
2: Culturalo-ludiques,
3: voilà.
2: J'adore. Allez, Florence, je vous laisse donner un petit contact.
3: Allez, un petit contact. Non, les mails, ça vous branche moins, dirait Hervé.
2: Allez, je me lance.
3: Ouais, allez-y.
2: Soyons fous.
3: Allez.
2: Parenthèse.librairie46 wanadoo.fr.
3: Ben, c'est pas mal du tout. Hein.
2: C'est pas mal.
3: Ouais,
2: hein.
3: Ouais, on avance. Hein. Une expo à la Maison des Consuls du 22 mai au 3 juin, ça s'appelle Flower Modular. C'est de la création picturale contemporaine, de la peinture contemporaine. Mmh. Et en petite phrase d'explication, on pourrait dire que le véritable contenu d'un tableau est donné par les rythmes et les proportions qui se concentrent sur la toile. La peinture agit comme une conscience et le motif flower modular et rayure ne font qu'assurer la circulation et la conversion des formes.
2: C'est beau voilà. Ce que vous dites là, Florence. Là.
3: On est dans une ambiance aussi de réflexion, de poésie. On vous invite vraiment à découvrir cette exposition donc Flower Modular à la Maison des Consuls de Saint-Céré.
2: Toujours ce vendredi 22 mai au Centre culturel de Biars, Florence.
3: Et oui, le temps d'un atelier, découvrez le thé autrement. Non pas seulement à déguster, mais aussi à cuisiner. Alors découvrez des recettes faciles et originales à faire à la maison, à base de thé ou de plantes. C'est pour tout public. Tarif 2 euros et l'inscription
2: 05 65 38 03 79.
3: C'est merveilleux. Et toujours, les 10 jours sans écran.
2: Sans écran.
3: Du padel de 17h30 à 20h au club de padel de Saint-Céré. Une activité à ne pas louper.
2: Ah, c'est très sympa. C'est ça. 17h30 à 20h. C'est sur inscription.
3: Oui.
2: Je peux donner le numéro.
3: Allez, un petit dernier.
2: 05 65 38 03 79.
3: Bon. À Souillac.
2: Qu'est-ce qui se passe à Souillac?
3: Du 22 au 25 mai, on est dans les jardins en art, au domaine de la Forge, 151 route de Bourzolles. Voilà, c'est un événement, une exposition d'œuvres de 26 artistes installés dans la bâtisse du 19e siècle et dans le parc. Donc ça va être très chouette, très joli. Vous y rencontrerez des sculpteurs, peintres et plasticiens, une visite comptée aussi et un concert pour agrémenter cette jolie balade. Et cette fois-ci, Hervé, je donne le numéro de téléphone. 06 50 93 58 22.
2: Non, je ne l'avais pas celui-là.
3: Ouais.
2: Bon, toujours ce vendredi?
3: Et oui, une sortie dédicace vente organisée par Edikos, la présentation de l'ouvrage Cabreret, 19e et 20e siècle au confluent du Célé et de la Sagne. C'est une restitution du quotidien du bourg et ses écarts au fil du temps. Une présentation à 17h30 à la bibliothèque municipale de Cabreret, 130 rue du Château. Et c'est organisé toujours par Edikos avec un petit contact.
2: contact@edikos.fr.
3: Génial.
2: Au Doc de Cahors, la chica chica.
3: Un petit tour au Doc de Cahors. Allez, et on s'écoute tout de suite la chica qui est donc programmée pour ce vendredi 22 mai à 21h.

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1: Et on poursuit ce Parlons-en avec l'actualité prochaine de samedi 23 mai.
0: 10 jours sans écran.
1: Ah oui, c'est quoi ça, 10 jours sans écran ?
0: 10 jours sans écran, c'est une très belle initiative pour un peu se désintoxiquer.
1: Se détacher des écrans et à réapprendre peut-être aussi le dialogue entre nous, qui est effectivement parfois très, on va dire, meurtri par effectivement ces petits outils qui sont d'un côté très très pratiques, mais de l'autre qui nous rendent surconsommateurs. Donc une initiative de l'OPECO portée au collège d'Orlande et qui suit son cours et qui est actuellement très chouette et que nous allons relayer auprès de vous, les auditeurs de Décibel FM.
0: Donc samedi, dimanche, lundi, qu'est-ce qu'on nous propose ?
1: Alors plein de choses. Donc pour remplacer les écrans, pourquoi pas faire un peu de canoë avec Corée Sport Animation à Altiac, ou alors pourquoi pas un peu d'escape game. C'est Gaillard Academy à Brive qui propose ça, du bowling à Biars-sur-Cère, du padel à Saint-Céré, et le lundi 25 uniquement, la piscine de Biars est également ouverte aux participants de ce défi des 10 jours sans écran.
0: Ça tombe bien, les écrans, ça ne fonctionne pas dans la piscine. Pas bien.
1: Vous avez essayé déjà ?
0: Mais non, je ne sais pas nager. Mais je suis déjà tombé dans l'eau avec un écran.
1: Vous savez pas nager.
0: Ça marche moyen.
1: Et puis une petite balade nature, allez, avec arbres médicinaux et la découverte de ses secrets et de ses histoires, oui. Des arbres qui soignent.
0: C'est une promenade pour apprendre à reconnaître, comprendre et utiliser les arbres médicinaux qui vous entourent.
1: Et oui, c'est animé par Maya Chemouni. Avec un départ sur le parking covoiturage du bourg, voilà, participation 10 euros par personne. Et donc, un départ à 14h30 jusqu'à 17h.
0: Une autre balade, cette fois à Rocamadour, Florence.
1: Et oui, pourquoi ne pas aller visiter la cité Marielle ? Effectivement, c'est le guide du pays d'art et d'histoire qui nous propose cette visite. Dans le site grandiose du canyon de l'Alzou, découvrez donc la cité mariale et les sanctuaires qui la surplombent. Écoutez l'histoire de ce haut lieu de pèlerinage depuis le XIIe siècle, racontée par une guide conférencière. Donc ça dure 1h30, dès 6 ans.
0: Au bourg, qu'est-ce qui se passe ? Il y a longtemps qu'on n'a pas parlé du bourg.
1: Oui, il y a quelques minutes en fait. Ils sont d'ailleurs très actifs et n'hésitez pas à le faire de votre côté aussi. Vous pouvez nous envoyer vos informations à redaction@decibelfm.fr et bien évidemment, on en parlera. Mais là, il s'agit de Cinélotte.
0: Oui. Une petite projection dans la salle des fêtes de Le Bourg.
1: Alors, je vous laisse dire le titre du film.
0: Baise en ville.
1: Voilà. Donc, c'est un film français de Martin Jovat, une comédie de 2026.
0: On va bien se marrer.
1: Ah ouais. Donc, quand sa mère menace de le virer du pavillon familial, s'il ne se bouge pas les fesses, Sprite se retrouve coincé dans un paradoxe. Il doit passer son permis pour trouver un boulot. Mais il a besoin d'un boulot pour payer son permis. Oh là là, c'est compliqué là déjà. Mmh. Mais voilà, une bonne petite soirée en perspective au bourg le 23 mai à 20h30. Également le samedi 23 et jusqu'au 25 mai à Loubressac, le salon des métiers d'art avec expo-vente au château et au presbytère. Voilà, ça va être très chouette.
0: Ça va être sympa ça.
1: Entrée libre de 10h à 18h30. Donc venez découvrir de nombreux artisans. On ne va pas tous les citer, mais bon, en fait, Bailly, Hélène qui fait des objets en carton, plusieurs céramistes, Delmas, Florence, de la Bruyère Sylvie, une joaillière d'Essane Frédéric, une plumassière Goldfarb Anne, enfin voilà, bref, n'hésitez pas à vous en mettre plein les yeux et à découvrir tous les talents au château et presbytère de Loubressac du 23 au 25 mai, ça va être très sympa.
0: À l'église des Ricollets de Saint-Céré.
1: Oui, Sarah Lazerge et les Indomptables vous proposent un concert incroyable à ne pas rater, magnifique, à 20h30. C'est à Saint-Céré à l'église des Récollets Et également le 24 mai à 17h à la collégiale de Castelnau, Prud'Homa. Et pour plus d'informations, je vous invite à réécouter le podcast qui est en ligne dans les micros est à vous et qui détaille par le menu non seulement le programme proposé, mais également le parcours de chanteuse tout à fait particulier et exceptionnel de Sarah Lazerge.
0: Un très joli portrait, oui. Dimanche 24 mai.
1: Que se passe-t-il le dimanche 24 mai, Hervé ?
0: Un très beau marché de printemps de 10h à 18h.
1: Ah ouais.
0: Donc il y a plein d'activités, vide-grenier et rando des familles avec un jeu de piste. Rendez-vous 10h au bourg pour le rando des familles.
1: Génial.
0: Je peux vous donner un petit contact si vous voulez des informations auprès de la mairie de Dobressac.
1: Ouais.
0: 05 65 38 18 30.
1: Super. Et pendant ce temps, à la place de la République de Saint-Céré, un rassemblement de voitures de collection vous est proposé dès 8h30 du matin. Découvrez des voitures de prestige, de collection. Elles sont visibles jusqu'à 18h. C'est pour tout public et c'est gratuit. Voilà, organisé par le Rotary Club de Saint-Céré avec un petit numéro, le 06 45 36 72 69.
0: Et l'amour à la plage. Bah,
1: eh oui.
0: Tcha, tcha, tcha.
1: Que se passe-t-il à Vérac ? Parce que Vérac est rebaptisé Vérac Plage en ce dimanche 24 mai de 10h à 18h.
0: Une très belle journée au bord de la Dordogne pour profiter du magnifique point de vue des falaises de Mézel.
1: Avec dans le calme possibilité de dessiner cette belle nature qui nous entoure et de se régaler de sorbet à la fraise, de Quessac les vignes, de bonnes crêpes à la farine de châtaigne. Alors tout ça est organisé entre autres par les Simples de Sophie, la ferme de Louisotte, et un concert vous est offert par l'association Entre Parenthèses avec un contact
0: 06 07 19 30 64. Bon, je pense qu'on a fait le tour,
1: allez,
0: Florence.
1: On a fait le tour. On vous dit à très très vite. N'hésitez pas à nous envoyer d'autres informations sur redaction@decibelfm.fr. Et petit message supplémentaire pour la radio Décibel. N'hésitez pas non plus, si vous souhaitez participer à la radio, proposer des contenus ou du temps en tant que bénévole. On est tout à fait réceptif et preneur. Là aussi, un contact, c'est administration@decibelfm.fr. À bientôt, Hervé.
0: À bientôt, Florence.
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1: Mardi à 10h, mercredi 13h, vendredi 17h. Une petite étoile anime le territoire de sa voix magnifique. Il s'agit de Sarah Lazerge que nous accueillons aujourd'hui au studio de Décibel FM pour un nouveau micro est à vous. Bonjour Sarah.
2: Bonjour Florence. Merci de m'accueillir.
1: Avec grand plaisir. Alors, on a une actualité autour de ta fonction de mezzo, c'est ça déjà?
2: Ouais.
1: Est-ce que tu peux nous te présenter?
2: Oui, absolument. Alors, mezzo, ce n'est pas tout à fait vrai.
1: Ah.
2: Donc, je m'appelle Sarah Lazerge, je suis chanteuse lyrique. et je suis mezzo-soprano, ce qui fait que je ne suis ni mezzo ni soprano. Je suis une espèce de petit électron libre où je ne suis ni une vraie mezzo ni une vraie soprano. Je suis bien entre les deux, en fait.
1: Incroyable.
2: Ouais, c'est une espèce
1: rare.
2: De petite niche. Alors, c'est pas si rare que ça. Certaines personnes appellent ça soprano du gazon. Moi, j'appelle ça un entre-deux.
1: C'est la place que tu t'es trouvée.
2: Ouais, c'est la place que je me suis trouvée.
1: Alors, je te propose de nous faire écouter un extrait d'interprétation de ta douce voix.
2: Sur When I Am Laid on Earth, peut-être, de Purcell?
1: Eh bien, écoute, parfait. Allons-y.

0: I'm Late on Earth de Purcell.
1: En tout cas, on va avoir le grand plaisir d'entendre ta douce voix très très bientôt sur le territoire. Est-ce que tu peux nous en dire un peu plus ?
0: Mais oui, on va faire un concert, deux concerts, le 23 et 24 mai. Le 23 mai, ce sera au Récollet, à ouais. Saint-Céré, à 20h30.
1: À l'église des Récollets, magnifique.
0: Absolument, un joli écrin pour la musique classique. Et le 24, ce sera à la collégiale de Castelnau, à Prudhomme.
1: Ouais, c'est quoi la collégiale?
0: C'est la toute petite église charmante qui est au pied de Castelnau.
1: D'accord.
0: C'est pareil, c'est un petit écrin, c'est magnifique. Ça vaut le coup d'œil. Et puis en plus, faire de la musique classique, encore une fois, là-dedans. Ouais.
1: Alors c'est pour du coup réservé pour combien de personnes?
0: Prudhomme, ça accueille une centaine de personnes et les récollets, je dirais, 200 ou quelque chose comme ça.
1: Oui. Ça va être deux temps forts absolument incontournables. Tu nous fais la grande gentillesse et vraiment la grande générosité d'offrir deux places pour les auditeurs de Décibel.
0: Mais oui, Décibel FM que je suis depuis que je suis arrivée dans le Lot. Donc, carrément.
1: On va tout savoir.
0: Moi, quand j'étais à Paris, j'écoutais beaucoup Nova et j'ai pas réussi à retrouver Nova dans le Lot. Mais par contre, j'ai découvert Décibel FM que je suis depuis que je suis arrivée, depuis 10 ans.
1: C'est vrai que la playlist, notamment, est particulièrement riche et intéressante avec toujours des nouveaux morceaux découverts par-ci par-là qu'on n'entend pas ailleurs. Il n'y a pas de pub. Donc,
0: y a une ouverture aussi, une ouverture d'esprit chez Décibel que j'aime bien, que j'admire. Donc, merci et bravo à Décibel FM de continuer sur sa lancée.
1: Ça c'est fait. Merci à toi. Ton parcours est jonché de temps fort, de peut-être de recherche sur toi-même, de défis. Est-ce que tu peux nous en parler? Qu'est-ce qui a fait au départ que tu allais devenir cette si belle chanteuse lyrique?
0: J'ai commencé très jeune, j'ai commencé à 4 ans le piano. Ma mère était violoniste et m'a mise très, très vite à la musique. Et depuis que je suis au piano, en fait, je veux devenir musicienne. Alors, je voulais pas devenir chanteuse spécialement, mais je voulais être musicienne, ouais. Musicienne professionnelle. Ça m'a pas lâchée jusqu'à tout mon parcours scolaire, en fait. Arrivé à la fac, ma mère m'a vivement conseillé, déconseillé de faire de la musique.
1: Tiens, tout d'un coup, c'était ton envie.
0: Et surtout, d'avoir un vrai métier qui était psychologue. Donc, j'ai entamé, en fait, ma vie d'étudiante avec des études de psychologie. Mais j'ai découvert à la fac qu'il y avait aussi de la musicologie. Mais comme chacun sait, quand on s'inscrit dans une matière, on ne peut pas en changer. Donc, je me suis lancée directement dans un bidug, en fait, de psycho et musicaux que j'ai poussé jusqu'au master. Et j'ai fait ma dernière année de master à Cardiff, où là je me suis révélée comme chanteuse. Parce qu'avant ça, en fait, quand j'ai commencé le chant à 12 ans, j'animais les messes à 12 ans. Et tout le monde me disait que j'avais une voix incroyable, qu'il fallait que j'en fasse quelque chose. Ma prof de piano me disait que j'avais une toute petite main un peu rigide, que j'étais bonne musicienne, mais qu'il fallait que je change d'instrument. Donc à 17 ans, je me suis dit, j'arrête le piano, je me mets au chant. Et en fait, à partir du moment où j'ai commencé à chanter, ma voix s'est dégradée. Et jusqu'à ce qu'à 23 ans, il n'y avait plus rien qui sortait.
1: Incroyable.
0: Ouais. Donc alors, je dis souvent, je me suis cassé la voix. Je ne me suis pas cassé la voix, en fait. C'est juste que le processus d'apprentissage s'est coincé. Et la machine s'est enrayée et je ne pouvais plus chanter. Donc il m'a fallu 2-3 ans pour je me suis dit mon rêve s'est effondré et puis j'irai faire mes études de mise en scène un peu partout. J'avais été assistante de mise en scène, stagiaire au Châtelet. Je trouvais que c'était incroyable. J'avais fait 6 mois à la radio, à Radio France. Je me suis dit ça peut être aussi un cool métier. Et en fait, après mon aventure à Cardiff, je me suis dit, ah, non, en fait, je veux chanter.

0: adaptée. Et en fait, c'est l'enseignement des anglais qui m'a fait comprendre qu'en fait, c'est juste que j'avais appris de travers. En France, on a une façon d'enseigner qui est ultra violente, qui pousse pas à la confiance en fait. Et quand je suis revenue en France, je me suis réinscrite au conservatoire et j'ai dit à mon prof, j'ai du talent. Et il m'a rionné en me disant que j'étais qu'une prétentieuse. Et je me suis accrochée à ça, en disant que ça suffit maintenant, de me faire croire que parce que c'est pas assez bien, que je pourrais jamais devenir quelqu'un. Parce que c'est pas parfait, je pourrais jamais devenir quelqu'un. J'en veux énormément d'ailleurs au système du conservatoire, de pousser. C'est super de pousser à l'excellence, mais du coup, si on n'est pas, si on n'est pas à la Scala, on est quoi ? On a raté sa vie ? Je crois pas. Je crois pas du tout. Et c'est ce que j'essaye d'enseigner maintenant. C'est-à-dire que après mon retour à Cardiff, j'ai eu une quarantaine de professeurs pour essayer de reconstituer la voix et me remettre dans quelque chose de sain. Et ça a été le premier questionnement, ça a été justement le mental. Comment être doux avec soi? Arrêter de se cacher derrière des excuses de « oui, mais ça va pas aujourd'hui, la moquette, elle est trop molle » ou « je sais pas si je vais y arriver » ou « se mettre tout de suite en échec, en fait, c'était pas une bonne idée ». Donc, d'accord. Il a fallu le long processus. Pour moi, ça a été surtout une recherche vers la bienveillance de soi et envers les autres aussi.
1: Une quarantaine de professeurs, là, c'est
0: intriguant,
1: très étonnant, là.
0: Ouais, mais en fait, j'ai compris aussi que si ma voix en est arrivée là, c'est que j'ai fait confiance à des profs qui étaient une espèce de gourous, qui pensaient avoir la voix unique et qui disaient d'abord beaucoup de mal des autres professeurs et qui disaient qu'il n'y avait qu'une seule façon d'apprendre le chant, c'était la leur. Et donc ça déjà, c'est dangereux. Et j'ai compris aussi, en revenant de Cardiff, qu'il y avait des endroits où ma voix avait besoin de progresser et que j'allais aller le chercher chez un prof, puis chez un autre. J'ai besoin, je sais pas moi, d'apprendre... comment interpréter un morceau. Donc je suis allée le travailler chez un metteur en scène, puis un deuxième, puis un chef de chant, puis un chef de chœur, puis je veux dire, ma recherche, elle a été surtout en fonction de mes besoins sur le moment, quoi.
1: Et en termes financiers, c'était, j'imagine, très difficile,
0: hein. Un gouffre, ouais. non mais c'est vrai, j'ai jamais pu économiser. J'ai toujours mis les sous que j'avais dans ma pratique du chant. Non, c'est vrai que le être chanteur lyrique, c'est un, je dirais, un métier de riche, en fait.
1: Et un défi, un défi énorme.
0: Oui, oui. Mais bon, du coup, je travaillais à côté pour me payer des cours de chant.
1: Tu travaillais, tu faisais quoi, hein?
0: J'ai fait plein de métiers. Mon premier métier, c'était dans la restauration. D'abord j'ai été secrétaire, après j'ai fait de la restauration, j'ai été dame éducatrice à la Légion d'honneur, c'est l'équivalent de pionne dans un lycée. J'ai été secrétaire médicale, j'ai fait du catering pour les théâtres, donc accueillir une centaine de personnes et faire à dîner pour eux. J'ai été technicienne aussi, j'ai été régisseuse aussi une année. J'ai fait pas mal de métiers. J'ai jamais eu peur, en fait, j'ai été nounou longtemps.
1: C'est vraiment une sacrée dose de volonté, en fait, qui a marqué tout ton tracé professionnel de chanteuse.
0: Absolument. La première chose qu'on m'a dite, c'est tu n'y arriveras jamais. Donc je suis faite de ça. Je vais y arriver parce que j'ai envie et que personne m'en empêchera.
1: La volonté et même l'engagement, la force de caractère est quelque chose qui traverse un spectacle qui s'appelle Cabaret.
0: Ah, Cabaret clandestin, ouais, c'est gentil de faire référence. Ouais, c'est marrant parce que donc ça fait 10 ans que j'habite ici, j'ai eu mon deuxième enfant, ça a été assez difficile de se remettre... de réavoir des contrats après un deuxième enfant, surtout que le Covid est tombé juste après. Donc quand t'es une voix qui est montante et que d'un coup il y a une espèce de palier où on n'en voit plus le bout, tellement il y a plus de travail et plus t'as l'impression de ne plus avoir d'espoir du tout. J'avais passé un concours international à l'époque en Auvergne, et il y a un directeur d'opéra, alors c'est je pense la cinquième personne qui m'a dit ça, un directeur d'opéra qui me dit mais je comprends pas bien pourquoi est-ce que vous passez encore ce genre de concours qui ne sont pas faits pour vous, parce que justement j'ai une voix atypique. Donc arrêtez de passer des concours où de toute façon on va vous passer devant clairement, parce que quand on cherche une mezzo, on cherche une vraie mezzo. Quand on cherche une soprano, on cherche une vraie soprano. Or vous êtes un espèce de truc entre les deux, où vous êtes dans une niche, c'est pas pour vous ce genre de concours. Et il me dit un truc, il me dit par contre je trouverais ça assez intéressant que vous montiez votre projet à vous. Et comme c'était la cinquième personne qui me disait ça, on dit qu'à cela ne tienne, je vais écrire tout de suite, je vais mettre sur papier une première idée que j'ai, qui est en train de mûrir là, et il a eu envie de me faire confiance, et donc j'ai eu une première coprod, c'était une première coprod, et puis le scénographe m'a suivi aussi.
1: C'est vrai.
0: Et du coup ça m'a permis effectivement de créer ce premier projet, et je ne m'attendais pas du tout à ce projet là. Vraiment. Mmh. Moi, je suis chanteuse lyrique et je me suis retrouvée à écrire un projet qui est à la charnière entre... alors d'abord, c'est une esthétique punk. Il y a 80% de lyrique, mais je pense qu'on en entend vraiment 40%, qui est vraiment chanté de façon lyrique. Le reste, c'est de la comédie musicale, parfois des chants espagnols, du folklore. Il y a même une chanson yiddish. Et en fait, je me suis révélée aussi dans cette voix qui est à la fois dans le lyrique et à la fois ultra populaire. Mm-hmm. Et j'ai compris que c'était là ma force, en fait.
1: Mm-hmm. Et puis tu as commencé à dessiner aussi et à révéler aux yeux de tous, mais même de toi-même, ta propre personnalité.
0: Oui, parce que je me suis demandé, en fait, quand on m'a dit « oui, il faut que tu crées ton spectacle », j'ai dit « mais qu'est-ce que j'ai rien à raconter, moi ?» Et en fait, si. En fait, je me suis rendu compte que j'avais plein de trucs à raconter.
1: Avec beaucoup d'idées finalement assez militantes.
0: Ouais, je suis très engagée.
1: Et c'était aussi très chouette, très courageux de ta part.
0: Ouais. Alors là, pour le coup, c'était un engagement sur les gens qui partent de chez eux, qui ne reviennent jamais. Les gens qui ont connu l'exil. Et là, je suis en train de me lancer vers un autre cabaret. Puisque le premier était assez triste. Là, j'ai envie que le deuxième soit plus divertissant. En tout cas, qu'il ait l'air divertissant, mais toujours aussi politique, qui sera aussi sur un parallèle entre la montée du fascisme des années 30 et la montée du fascisme actuel. Pour l'instant, il s'appelle Cabaret en chantier, et on sera quatre. Donc, quatre artistes, Zoé Fouret, que je peux déjà les nommer, Augustin Chemel et Grégoire Elkoubi.
1: Alors on a hâte.
0: Et il y aura Fanny Aguado aussi en chorégraphe.
1: Ah, formidable. Que des talents, beaucoup de talents du territoire. On a hâte de voir le résultat de ce travail. Mais déjà, écoutons un extrait de Cabaret.

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1: Vous êtes bien sûr Décibel FM 105.9, 106.9. Nous venons d'écouter un extrait d'une chanson yiddish traditionnelle dont le titre est, Sarah Lazer,
0: Mein Städtele Belz.
1: Ah, voilà. Merci beaucoup pour cette découverte et cette ambiance fabuleuse. Ça nous fait toujours beaucoup de bien, tes interventions musicales sur
0: merci
1: le territoire.
0: Merci, Florence. Merci beaucoup.
1: Depuis tes débuts de carrière en tant que parisienne, voilà, tu es arrivée jusqu'à chez nous, jusqu'au territoire lotois. Comment s'est passé cet atterrissage en douceur, compliqué? La vie a changé pour toi et qu'est-ce que ça a bousculé dans ta carrière?
0: Ah, ben en fait, je suis venue là grâce à Opéra Éclaté. C'est-à-dire que ça faisait déjà 2-3 ans que je venais pour le festival. J'étais chanteuse d'Opéra Éclaté. Et il se trouve que j'ai rencontré le père de mes enfants à Opéra Éclaté, qui était technicien, qui est devenu un permanent de scénographe maintenant, du théâtre de l'usine. Donc on s'est installé là, évidemment, avec beaucoup de bonheur pour fonder une famille. C'est un cadre de vie incroyable que je connaissais pas du tout. Moi, j'ai toujours connu la grande ville, quoi.
1: T'as pas hésité?
0: Donc, non, j'ai pas hésité. Puis on s'était dit qu'on verrait bien. Et ben, je suis pas mécontente d'être dans le coin. Alors oui, mon travail a beaucoup changé. Parce que quand j'étais à l'époque donc à Opéra Éclaté, mais pas que, j'avais d'autres compagnies qui m'engageaient. Grosso modo, on passe un casting, on est engagé, on vous envoie votre planning, on vous envoie votre partition, on vous envoie votre billet de train, et vous n'avez rien d'autre à penser que d'apprendre vos partitions et de servir l'œuvre qui n'est pas la vôtre d'ailleurs. En montant là mes propres projets là. J'ai été vachement entourée pour créer ma compagnie. D'ailleurs, je peux le nommer. Jean-Louis Dreyer m'a énormément aidée. Ça a été le premier, d'ailleurs, des indomptables de la compagnie qui m'accompagne. Je me suis proposée comme prof de chant à l'école de musique de Saint-Céré. Puis j'ai eu d'autres élèves qui ont eu envie de m'accompagner dans ces nouveaux projets, dans les Indomptables. Donc je peux nommer encore Jean-Marie Verlac, Pierre-Marie Gluckler, Guillaume Hébrard aussi, qui est le président de notre asso. Mais il y en a bien d'autres maintenant. Il y a des bénévoles qui ont très envie de soutenir en fait d'abord le classique, mais de faire vivre des artistes, parce que cette compagnie elle s'est créée autour de moi, mais en vrai elle engage quand même pas mal d'artistes maintenant. Donc cette compagnie, on l'a créée effectivement pour ce premier projet. Moi, j'avais pas du tout envie de créer une compagnie
1: pour cabaret
0: clandestin. Et en fait, je me suis rendu compte que c'était un outil merveilleux pour faire plein d'autres trucs, en fait. D'abord, diffuser la culture, bien sûr, mais aussi proposer des ateliers de prise de parole en public avec des lycéens, dans des entreprises, de faire de la formation musicale avec des tout-petits, de 0 à 12 ans, de proposer plein de choses. Là, cette année, on a fait... alors, c'était pas tout à fait avec les Indomptables, mais... j'ai été connue comme ça, en tout cas. On a fait un super projet que tu avais relayé,
1: ouais,
0: Florence.
1: On en a fait un podcast.
0: Avec l'école de Biars, où on a quand même appris à chanter à 140 élèves. D'un coup, en fait, je me rends compte que mon métier de chanteuse, il prend vraiment du sens ici. Parce que on vient aussi proposer du lyrique à des gens qui n'ont pas forcément l'habitude d'en entendre. On va dans des lieux chez des particuliers, on va dans des lieux du territoire qui sont pas des lieux dédiés vraiment pour la musique classique.
1: Donc c'est la démocratisation un peu
0: complètement, là.
1: De la musique classique.
0: Et d'autant que je fais plus du tout que de la musique classique. D'ailleurs, l'année dernière, on a créé à l'ombre de Broadway. D'ailleurs, je vous propose un nouvel extrait qui s'appelle Losing My Mind de Sondheim, que nous avons créé avec Vincent Vitoz, Laurent Bourreau, Michel Popoff et Julien Grostin.
1: Eh bien, on écoute tout ça.
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0: Vous êtes bien sur Décibel FM 105.9, 106.9 en présence de Sarah Lazerge et nous abordons maintenant le volet collaboration musicale sur le territoire, Sarah.
1: Mais oui, il est temps aussi de parler de ce petit ensemble qui a été créé il y a 2 ans maintenant avec certains de mes élèves qui avaient très envie de pousser l'aventure un petit peu plus loin. Donc on a un chœur semi-pro qui s'appelle Sincero Cordé, dans lequel on fait pas mal de close harmonie, de choses comme ça. Enfin, on essaye de pousser un peu plus l'exigence dans un ensemble vocal à 4 voix. Ouais. On est huit, mais c'est à 4 voix.
0: Et c'est du classique ?
1: Pas que, non. Il y a un close harmonie, ce que j'appelle close harmonie, il y a des chansons américaines, des chansons françaises. Je crois, une chanson séfarade. On en a aussi en espagnol.
0: Ben c'est génial, on va découvrir tout ça très très bientôt, il me semble.
1: Mais oui, absolument. Venez nous écouter le 23 et 24 mai. Le Sincero Cordé sera en première partie de notre concert Blessure d'amour.
0: Alors, quelles sont tes ambitions, tes envies pour, on va dire, allez, on se projette dans les 5 ans à venir.
1: Dans les 5 ans à venir, continuer d'être freelance, c'est-à-dire de proposer mes talents pour d'autres œuvres. D'autres compagnies, mm-hmm. d'autres producteurs. Continuer de créer. Là, j'ai un prochain cabaret en vue, mais de continuer de créer des petits concerts aussi qui vont dans les églises, chez les particuliers. Continuer l'enseignement et la formation, mais peut-être un peu plus grande envergure, parce que je commence à avoir aussi des pros qui me contactent pour enseigner, donc j'ai aussi envie d'y répondre.
0: Tout ce qui a été enclenché, en fait, va continuer son oui. petit bonhomme de chemin.
1: Ouais, là c'est beau, c'est des jolis bourgeons, c'est des jolies fleurs. On va les faire grandir, quoi. Ouais.
0: Eh bien, on ne souhaite que ça. En tout cas, merci beaucoup pour être venu dans les studios de Décibel.
1: Merci de m'avoir invité, c'est adorable. Merci beaucoup.
0: On va t'écouter et écouter du coup Sincero Cordé le 23 mai à 20h30 à l'église des Récollets de Saint-Céré et le 24 mai à 17h à la collégiale de Castelnau-Prud'homme.
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0: Nouveau rendez-vous avec les enfants de l'école de Cahus. Ils nous parlent de leur expérience lors de la classe de neige dans les Pyrénées-Orientales.
1: Salut.
2: Bonjour.
1: Bonjour.
3: Bonjour.
4: Trop vite.
5: Mettez-vous pour finir, je veux bien glisser.
4: Un ou deux ou trois, les uns derrière
6: là,
4: les autres.
6: Il y en a qui peuvent aller.
4: Un, deux, trois. Là où il y a Chaban, un, deux, trois en ligne.
6: Voilà.
4: Luciano, tu vas passer derrière, tu vas être toujours devant. Toi, c'est pareil.
7: On va la faire, on est en voilà, raquette, en essayant de ne pas tomber.
6: Même moi, il finit souvent comme ça.
8: Il y a une belle descente.
7: Ah oui, elle est bien pentrée.
8: Peur.
6: Et c'est pas la peine d'y aller en courant, vous y allez tranquillement, ça va descendre tout seul. Là pour le moment, elle est en mode, je me sors de la neige.
4: On attend. Léo, pareil.
6: Personne ne passe entre
4: mais
6: moi
4: lui,
6: et
4: elle est partir.
6: Là, c'est de ce côté.
4: Non mais regarde, de ce côté. Guilhem, je les connais. Hugo, Léo, ils écoutent rien. Tu crois qu'ils vont écouter, ils vont pas écouter. Non, tu pars contre
6: Guilhem, tu partiras après.
9: On peut y aller.
6: Ceux qui sont prêts, tout droit, c'est pas la peine d'y aller à fond. Vous marchez, il faut essayer de rester debout.
4: Allez, vas-y.
6: Allez, c'est parti.
4: Allez, on y va.
6: Et là, il y en a qui peuvent attaquer la descente. Ouais.
1: Dans la neige, Julie, va dans la neige, dans la poudreuse, Julie.
4: Allez.
1: Dans la poudreuse.
6: Allez, l'idée, c'est de rester debout, pas de démarrer.
1: Ouais. Louis, là-bas, il arrive un peu.
6: Et Louis, il a disparu.
1: Et Louis. Allez, l'aider, Louis, là-bas. Ah,
6: il a disparu dans la neige, Louis.
7: Mais
6: tout droit, personne ne fait des zigzags, tout droit.
1: Va dans la poudre, s'il te plaît, Raphaël.
6: Bon. Allez, sors du milieu.
10: Il a fini la tête la première.
6: Allez, marche, marche tout le temps, ne t'arrête pas.
7: Regarde Thierry. Regarde Thierry.
6: Allez, on continue. Bah là, c'est parti.
7: Je vais essayer, maîtresse, ça descend.
1: Allez, essaye, dans la poudre, s'il te plaît.
6: Vas-y, jusqu'en bas.
7: Est-ce qu'on peut y aller?
6: Vas-y.
1: Vas-y, Timothy.
7: Jusqu'y.
6: Tout droit. Ouais.
1: Ça glisse.
10: En fait, ça finit par les bloquer, ils sont pas assez lourds. La neige est plus lourde que. Bon, ben, on peut engager. Hein.
1: Oui, allez.
6: Allez, les dernières, les filles, on y va. Redresse-toi. Et marche, ne te bloque pas. Bon, c'est bon, allez. Les adultes, par contre, ils font une avalanche, tu vois. Ah ben, j'ai une avalanche, à tout bout de temps.
7: Allez, vous pouvez faire.
11: Bah, moi, j'ai bien aimé, mais j'avais les pieds mouillés parce que j'avais mon pantalon, il était un peu court. Mais sinon, à part ça, c'était bien. J'ai adoré quand on a fait les glissades à la fin et j'ai aimé marcher dans la neige. Et il y en avait beaucoup et on s'enfonçait un peu quand même parce qu'elle était nouvelle.
12: Et aussi, c'était trop marrant quand Hugo, il s'est fait enlever ses skis. Tout droit, comme ça. Et il a fait le roubli-libouli.
13: Et en fait, quand il a... Je crois que quand il a voulu faire... Quand il a voulu passer la rampe, il est venu venir sauter. Mais sauf qu'en fait, il a fait un roulé-boulé en l'air. Donc, et en plus, quand il est retombé, les jambes étaient croisées. Donc il est venu appuyer sur la petite molette derrière.
12: Ouais.
13: Donc ça a dû enlever les skis. Donc quand il a fait le roulé-boulé, mais en fait il s'est
12: enlevé ses skis.
13: Oui.
12: C'était vraiment trop cool.
14: Léna, comment as-tu vécu la séparation avec tes parents?
15: Ben moi personnellement je l'ai très bien vécu. J'ai pleuré de joie à l'idée de partir. Le soir d'avant la classe de neige, j'arrivais pas à dormir. J'étais trop excitée. Ça m'a pas dérangée de partir. Bon après, ils m'ont manqué un petit peu, mais ça c'est normal. Et sinon, ils m'ont pas trop manqué, hein, franchement.
14: Est-ce que tu as aimé le paysage?
15: Je l'ai trouvé super beau. Ça changeait un peu de chez nous, parce que chez nous, il y a beaucoup d'arbres et c'est beaucoup de la forêt. Ben là, c'était de la montagne, ça changeait, c'était bien. C'était très beau.
14: Est-ce que vous avez pris le télésiège?
15: Oui, on l'a pris plusieurs fois. On l'a pris 4 fois, je crois, et c'était vraiment hyper bien. Moi, j'ai adoré le télésiège parce qu'on voyait bien la vue quand on se retournait. Et on voyait bien les pics. Et c'était Moi, j'ai adoré le télésiège. Mais j'avais un peu peur parfois quand le télésiège il s'arrêtait et qu'il faisait comme un trampoline, ça faisait ding, ding, ding. Mais il y en avait plusieurs qui étaient flippés, on avait peur que ça s'arrête.
7: On peut faire des batailles de nains s'ils sont d'accord, les copains.
2: Thérisa, tu peux nous dire qu'est-ce qu'on a fait cet après-midi?
3: On a fait une balade en raquette.
2: Wow, super.
7: C'était trop trop cool. Parce que du coup, on a resté dehors 1h30.
8: Et aussi c'était bien parce qu'il y en a qui ont vu des biches et il y avait aussi une cabane et je crois qu'il y en avait une autre. Et en fait, on est passé aussi sur un espèce de ruisseau et on a vu le lac du Ticou.
9: Aussi, on est y allé quand on a fait le toboggan avec Guillaume. Moi j'étais en train de nager dans la neige et les autres, ils étaient en train de s'allonger sur la neige peinard.
16: On a vu deux biches illogiques.
17: Moi, ce que j'ai bien aimé, c'est quand on était au lac et qu'on jetait des boules de neige et on essayait de viser avec Arthur dessus le tas de neige qu'il y avait dessus le lac.
18: J'ai bien aimé quand c'était la fin, on avait glissé sur la neige et on s'est bien amusé.
19: Moi, quand il y avait du toboggan, j'étais en train de glisser sur les plantes et du coup c'était super cool parce que j'étais tout en haut et du coup j'ai glissé jusqu'en bas, c'était trop cool.
20: En fait, on a fait la descente, mais on l'a fait deux fois et aussi on s'est à peu près tous allongés.
21: Quand on a fait la balade en raquette, celui qui nous accompagnait, il nous a expliqué les différentes sortes de pins. Il y avait le pin sylvestre et le pin accroché. Il nous a aussi expliqué comment étaient faits les flocons, comment ils se formaient et avec quoi. La recette des flocons. Et on a beaucoup appris et aussi on a compris pourquoi on ne mangeait pas la neige. Parce que si on mange la neige, peut-être qu'il y a eu des choses sales dessus et on ne sait pas. Alors qu'on peut la manger sur les arbres parce qu'elle est normalement propre. Mais elle peut quand même, au bout d'un moment, ça fait mal au ventre.
22: Quand j'ai fait la première fois mon ski, juste je prends mes gants, je tombe.
0: Après l'effort, le réconfort.
2: Il y a de la pompote.
23: Moi, je trouve qu'à la cantine, on mange vraiment bien et c'est vraiment très bon.
24: Moi, j'aime bien la soupe. Il ne faut pas trop mettre de poids, mais c'est très bon quand même. Elle est très bonne, la soupe.
25: Moi aussi, je trouve ça vraiment délicieux et on mange très bien.
26: Je trouve ça très délicieux aussi, et j'adore la soupe.
27: Moi, ici, ce que j'adore, c'est qu'en fait, on a beaucoup de place et qu'on mange le repas qu'ils nous ont préparé, mais le repas, il est trop bon.
28: Ici, c'est très bon. Et ici, c'est le paradis.
29: On est mercredi et on va faire notre première séance de ski tout à l'heure. Et là, on est en train d'enlever les chaînes parce qu'on va rouler sur le bitume.
30: J'ai très hâte d'aller faire le ski parce que j'adore en faire.
31: J'adore faire le ski.
2: Du ski.
31: J'adore faire du ski.
32: Ce sera très bien parce que moi, j'en ai jamais fait auparavant.
33: C'est la première séance qu'on va faire et ça a l'air d'être bien. Mais voilà. Pour l'instant, le chauffeur est en train d'enlever les chaînes.
34: La première séance de ski qu'on va faire, ça va être un peu bizarre vu qu'il y a plusieurs personnes qui ne savent pas skier. Mais on a essayé avec les rollers et ça a marché.
35: On est mercredi, on a fini notre première séance de ski. Moi, j'ai adoré, juste mes skis ne glissaient pas très bien.
36: Moi, j'ai bien aimé
34: Mes skis glissaient très bien et c'était trop amusant.
29: Moi aussi, j'ai vraiment aimé reskier parce que ça faisait longtemps que j'avais pas skié. Mais aussi, mes skis glissaient pas très bien parce que normalement, il y a une cire en dessous. Et là, la neige, elle s'accrochait. Du coup, après, on glissait pas bien.
1: Moi, j'ai bien aimé. Le moniteur nous a dit qu'on skiait bien pour la première séance.
29: La première séance de ski, moi, au début, je paniquais trop, mais après, c'était bon. Et le moniteur, il disait toujours qu'on faisait très bien.
34: La première séance de ski était bien, c'était du ski sans les bâtons. Et en fait, c'était bien, mais il avait un espèce de tapis roulant là pour remonter et on mettait les skis dessus, on montait, ça remontait mais il tombait souvent en panne.
3: Moi j'ai adoré et au début j'y arrivais pas mais maintenant j'y arrive et je suis presque une pro.
4: Moi j'ai bien aimé aussi et quand je glissais en premier moi j'avais peur quand on faisait les grandes descentes mais sinon après et je me suis encouragée et puis après j'ai plus eu peur
34: et j'adorais moi cette séance de ski et voilà c'était très bien.
3: Moi j'ai affronté ma peur.
34: Je suis beaucoup tombée quand même.
5: J'ai bien aimé la séance de ski parce qu'on est descendu et la dernière séance de ski, on pouvait faire tout ce qu'on voulait.
6: J'ai bien aimé le ski la première séance et aussi j'avais un peu les skis bloqués, du coup je tombais.
34: Moi j'ai bien aimé aussi la première séance, mais ce que j'aimais pas trop parce qu'avec nos skis, ils les ont pas bien râpés. Donc la neige se collait derrière dessous le ski, donc ça nous empêchait de glisser.
7: Le ski c'était très bien, c'était la première séance et j'ai un peu stressé au début mais à la fin je skiais parfaitement bien.
8: Le ski c'était génial, à ma première séance je me suis bien débrouillée.
34: La deuxième séance de ski, elle était super. Aujourd'hui, c'était pas Simon, c'était un autre. Il s'appelait Nicolas et c'était très bien. On a fait sur deux autres pistes, les CE1 et CE2. Et c'était très bien. Par contre, moi, je faisais que tomber.
9: Alors moi, j'ai adoré cette journée. On a fait une nouvelle piste. On s'est vraiment beaucoup amusé. Et je suis super contente. J'ai adoré faire ça. On avait une belle vue sur les Pyrénées en plus.
10: J'ai adoré cette première séance de ski, enfin la deuxième. Aussi, on a fait des zigzags avec des plots et c'était trop bien.
34: Moi, j'ai bien aimé la deuxième séance de ski. On a eu un entraîneur qui s'appelait Nicolas et qui nous a bien appris à en faire du ski.
11: La deuxième séance de ski, on a monté un télésiège, on a fait une très grande pente. Il y en avait beaucoup qui tombaient parfois et c'était très lent. Mais à la fin, on a pu descendre, on a fait en vitesse, on est allé vite. On a pu descendre mais sur une petite pente.
9: Ce matin, on a fait beaucoup de pistes et on a sauté aussi, on a fait des tremplins.
34: J'ai aussi appris comment contrôler mes skis parce qu'avant, je le faisais pas très bien.
29: Moi, j'ai vraiment adoré cette séance parce qu'on a fait des plus grandes pistes. J'ai aussi mieux appris à contrôler mes skis parce qu'avant, j'avais du mal à contourner les choses.
30: On a tous appris de nos erreurs.
34: Pour les CE1, CE2, ça s'est pas très très bien passé parce que du coup, on a dû arrêter un peu parce que y en a qui faisaient un peu n'importe quoi et c'était bien à part ça, du coup.
29: Bye bye. Adios, à l'amigos. Au revoir.
34: Au revoir, je vais ta robe.
0: Suite des aventures des enfants de l'école de Caïus lors de notre prochain rendez-vous.

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Dans cette série des chemins de traverse, vous allez descendre la vallée de la rivière Dordogne, dès son entrée en terre lotoise, peu après Beaulieu-sur-Dordogne en Corrèze, jusqu'à Gros-Léjac en Périgord, à la limite du Lot. Entre ces deux bourgs, sur près de 80 km, au fil des Alpes, vous visiterez des

merci beaucoup d'être là. On sait qu'il y a plein de choses qui se passent, que vous en avez vu toute la journée. Merci infiniment, comme une flamme trop forte, tous ensemble.

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1: Oui, c'est moi.
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